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1: Vous avez envie de sauter du lit avec nous? Bah très bien, on va retrouver Justin Wellington dans un instant. Un hit mondial qui a explosé grâce à une fameuse danse sur TikTok, Aiko Aiko. C'est la chorégraphie de ce matin, 6h. 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
2: 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Bonjour à tous. À la une de l'actualité, la Française contaminée par l'antivirus est toujours en réanimation dans un état stable. 5 Français rapatriés sont placés à l'isolement strict à l'hôpital Bichat à Paris. On compte 22 cas contacts en France. Tous les cas contacts sont mis en quarantaine renforcée en milieu hospitalier, a annoncé hier soir le Premier ministre Sébastien Lecornu. Un Tunisien de 27 ans a été interpellé en France et placé en garde à vue. Selon les premiers éléments, il est soupçonné d'avoir préparé une action violente contre le Louvre et une synagogue. Le parquet national antiterroriste a été saisi. 2 morts et 6 blessés, le bilan d'une fusillade qui a eu lieu hier après-midi à Nice dans le quartier des Moulins. Un tireur a fait feu avant de prendre la fuite. Une enquête pour assassinat en bande organisée est ouverte. Le parquet évoque de possibles liens avec les 2 autres fusillades survenues samedi soir à Nice. La proposition de loi renforçant l'accès aux soins palliatifs adoptée au Parlement hier, elle prévoit notamment la création de maisons d'accompagnement pour les patients gravement malades entre domicile et hôpital, ainsi qu'un meilleur suivi des souffrances physiques et psychologiques. En revanche, le texte sur l'aide à mourir poursuit encore son parcours parlementaire. L'été approche et attention aux noyades. Les autorités appellent à la prudence, que ce soit en piscine ou à la plage. Il faut surveiller les enfants. Reportage de Mylène Desbac avec Julie Piret.
3: Léo, 7 ans, adore sauter dans l'eau. Il prend des cours de natation depuis 2 ans.
4: On apprend à faire plusieurs nages différentes. On apprend à sauter, à plonger et des fois on doit récupérer des anneaux sous l'eau. Et des fois le but c'est de nager le plus loin possible. Non, j'ai pas peur, je me sens bien.
3: Ses parents ne sont jamais très loin et c'est un bon réflexe. Alexandre est maître nageur, il donne quelques conseils pour éviter les accidents.
5: Il faut toujours surveiller ses enfants, hein. Tant qu'ils sont petits, aller dans l'eau avec eux, qu'ils aient les bons réflexes, qu'ils aient les réflexes de rester accroché au bord tant qu'ils ne savent pas nager. La première étape, c'est que l'enfant s'immerge pour qu'il comprenne en fait qu'il flotte. Ensuite, on apprend à se déplacer tranquillement. Et puis là, bah, évidemment, la dernière étape, ensuite, c'est d'apprendre à respirer. Puis voilà, une fois qu'on sait se déplacer et respirer, on peut dire qu'on sait nager.
3: Et pour plus de sécurité, privilégiez les piscines ou les plages surveillées.
2: Les autorités appellent à la vigilance. En football, le sourire d'Ousmane Dembélé hier soir, le joueur du PSG a été élu meilleur joueur de Ligue 1 pour la 2e année consécutive. Il décroche aussi le trophée du plus beau but. Son coéquipier Désiré Doué a lui été sacré meilleur espoir. Belle journée à tous.
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0: Alors je le disais tout à l'heure, ça a explosé grâce à une fameuse danse sur TikTok, et à l'origine c'était un vieux chant traditionnel du carnaval de la Nouvelle-Orléans dans les années 50. Comme quoi, on fait du neuf avec du vieux, hein, c'est dans les vieux pots qu'on fait les meilleures soupes, paraît-il.
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0: Eh ben ça y est, hein, ça y est, hein. Ah bah ça y est, hein, je le savais, hein. Ça y est, on est mardi, hein. Ah bah voilà, hein. Ah bah je le savais. Hein. Hier je me suis dit, on est lundi, et forcément demain on sera mardi. C'est incroyable, oh. Toujours comme ça. Genre même histoire.
2: Dingue.
0: Bonjour
2: dingue.
0: Louise, comment ça va?
2: Bonjour, bonjour Mickaël, bonjour tout le monde. Il faut se lancer dans la voyance.
0: Il faut se lancer, oui c'est ça, j'ai ma boule de cristal. Et je peux même te dire, attends je me concentre. D'accord, je me concentre.
2: Pousse pas trop fort quand même.
0: Demain on sera mercredi.
2: Ouf.
0: Incroyable, oh là là. Incroyable talent.
2: Mais bon. Demain c'est le week-end.
0: Oui, bah oui, demain, non, après
2: demain. Demain soir.
0: Demain soir, oui, c'est ça, un long week-end. Il y en a qui travaillent quand même, hein. Tout le monde n'est pas en week-end. Nous serons là, nous, par exemple, pour réveiller toute la région. Ça va, Louise, tout va bien?
2: Très bien, très content.
0: Faudra qu'on reparle carburant, faudra qu'on reparle vacances, faudra qu'on parle de Céline Dion également, qui est à l'honneur en ce moment sur Radio Camargue, parce qu'on va vous offrir des places pour y voir à Paris. On a plein de choses à faire, appelant plein de musique en plus. Miley Cyrus, par exemple, avec Dream As One. Ah.

0: Voiture ce matin, direction le boulot. On fera un point d'ailleurs sur la situation sur les routes tout à l'heure.
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0: Allez, tout va bien. Vous êtes sur Radio Camargue. Merci l'État. 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

0: mortel. Tout le monde fait youhou sous la douche ce matin, évidemment, sans jamais vraiment y arriver. Hein. Allez, un coup d'œil sur la météo pour cette journée. Il va y avoir du soleil aujourd'hui, notamment cet après-midi. 20 à 21 degrés, 21 au Sainte-Marie-de-la-Mer, 20 sur Arles, 19 à Salon de Provence. Ça, c'est pour cet après-midi. Ce matin, il y aura du soleil aussi, on va en profiter.
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0: L'actu des stars, ben ça y est, on connaît la chanson de la Coupe du Monde et devinez qui va la faire. C'est Shakira. Voilà.
2: Encore.
0: Après Waka Waka, elle va sortir Die Die, apparemment.
2: C'est d'ailleurs la troisième fois qu'elle sort un hymne pour la Coupe du Monde. Effectivement, on avait Waka Waka. Ouais. On avait La La La aussi en 2014.
0: C'est vrai.
2: Et là, c'est Die Die. Voilà, c'est des mots souvent très courts. Hein,
0: oui, bah, écoute, qu'est-ce que je te dis. Alors, en tout cas, le teaser est sympa. Ça montre des images tournées à Rio de Janeiro, qui est le lieu mythique du football mondial, le fameux stade du Macarena. Sauf que, évidemment, la Coupe du Monde n'aura pas lieu au Brésil.
2: Non, elle aura lieu conjointement. Elle est organisée en tout cas conjointement par les États-Unis, le Canada et le Mexique. Et il y aura 48 équipes au total. Et on pourra entendre donc ce titre de Shakira. Mais c'est vrai que certains se plaignent qu'il n'y a pas un renouvellement dans le choix des artistes sélectionnés par la FIFA. Parce que pour elle, ça fait la troisième fois. On a eu Ricky Martin aussi, par exemple. On a eu Jennifer Lopez et Pitbull.
0: Oh, ouais.
2: Mais Shakira, trois fois, ça fait peut-être beaucoup selon certains.
0: J'aurais dû demander à Bad Bunny. Voilà.
2: Ah oui.
0: Bah, ça aurait bien.
2: Après le Super Bowl.
0: Est-ce que tu te rappelles de ce qu'avait fait Ricky Martin? Moi, c'était une meilleure, je trouve.
2: Ah oui.
0: J'aime bien ça. Sinon, évidemment, pour nous, il y avait VG Dream, ramener la coupe à la maison et tout. Bon, est-ce que tout ça va vraiment nous aider à gagner la Coupe du Monde? C'est ça la question.
2: On sait pas, ça.
0: On sait pas, on n'a pas d'idée. Bon, très bien. Qu'est-ce que vous pensez du nouveau titre de Shakira, là? Moi, je trouve ça un peu mou du genou pour une chanson pour la Coupe du Monde.
2: Un petit peu de peps, c'est vrai.
0: Oui, peut-être rajouter deux, trois, enfin, je ne sais pas. Dites-nous ce que vous en pensez sur les réseaux sociaux.

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0: Jerry Halliwell, l'ex Spice Girls, avec sa reprise explosive de It's Wedding Men. Puis avant ça, il y avait Christophe Maé, évidemment, un enfant du pays, né à Carpentras, pas très loin d'ici, qui a fait ses gammes dans les barques du Sud avant de conquérir la France entière et de passer par les studios de Radio Camargue. Il est venu en interview il n'y a pas si longtemps.
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3: Bonjour à tous, à la une de l'actu sportive du football, Ousmane Dembélé élu meilleur joueur de Ligue 1 de la saison hier lors des trophées UNFP. L'attaquant du Paris Saint-Germain a aussi remporté le trophée du plus beau but. Désiré Doué du PSG a lui été élu meilleur espoir, le Lensois Robin Risser meilleur gardien, tout comme son entraîneur Pierre Sage meilleur coach. Melchi Dumornay a été élu meilleure joueuse d'Arkema Première Ligue et Michael Olise meilleur joueur français évoluant à l'étranger. Également en football, c'est le début des barrages d'accession en Ligue 1. Le Red Star, 4e de la saison de Ligue 2, affronte Rodez, 5e. Coup d'envoi à 20h30. Le vainqueur devrait affronter Saint-Etienne vendredi. En tennis, le Masters 1000 de Rome, Yannick Sinner est qualifié pour les 8e de finale du tournoi, tout comme les Russes Andrei Rublev et Daniil Medvedev. Chez les femmes, qualification des Américaines Coco Gauff et Jessica Pegula, de la Russe Mira Andreeva, de l'Ukrainienne Elina Svitolina et de la Polonaise Iga Świątek pour les quarts de finale. Également en tennis, Louise Boisson encore en difficulté à 2 semaines de Roland-Garros. Elle a été éliminée dès le premier tour au WTA 125 de Parme, battue par une joueuse tchèque de 117e mondiale. Elle était pourtant la joueuse la mieux classée des participantes, mais elle essaye toujours de retrouver son meilleur niveau après une grosse blessure l'an dernier. Voilà pour l'essentiel de l'actu sportive.
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0: C'est Radio Camargue. Bonne journée, merci de vous réveiller avec nous. Chaque matin, l'info importante de la région, mais aussi l'info de votre vie à travers l'horoscope, signe par signe. Voici ce qu'a prévu pour vous Camille.
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2: Bonjour à tous, on commence votre horoscope de ce mardi 12 mai par les béliers. Vous aurez l'occasion de vous engager sur de nouveaux projets. Vos sources d'inspiration ont évolué.
3: Taureau, un petit désagrément familial de faible importance vous fera perdre du temps, mais vous saurez très bien gérer la situation.
4: Gémeaux, cette journée est marquée par les plaisirs et une certaine sensualité romantique.
5: Cancer, il ne vous reste que peu de temps pour voir le bout du tunnel et pour récolter les fruits de vos efforts réalisés.
6: Lion, la chance est de votre côté, vous allez pouvoir faire la preuve concrète de vos capacités et accroître vos biens.
7: Vierge, avant de prendre des décisions irrévocables, mesurez donc l'importance de vos mots.
8: Balance, l'esprit de compétition qui sévit autour de vous vous laissera complètement de marbre.
9: Votre calme désarçonne.
10: Scorpion, la patience vous manque, un effort de calme et de concentration est nécessaire.
11: Sagittaire, vous pourrez être satisfait des dernières avancées que vous allez réaliser au plan financier.
12: Capricorne, c'est par le tact et la compréhension dont vous ferez preuve que vous viendrez à bout d'un malentendu.
13: Verseau, vous aurez du mal à trouver les mots justes pour prouver que vous êtes réceptif.
14: Ne cherchez pas à négocier sérieusement.
15: Et enfin les poissons, freinez vos pulsions pour éviter des soucis ultérieurs et misez sur la raison.
16: Je vous souhaite à tous une très belle journée.
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0: Radio Camargue avec Taylor Swift, bien entendu. Merci d'être là ce matin. Courage, Taylor Swift. Et puis, dans un instant, il y a d'autres choses qui arrivent, hein, comme par exemple Ginny Lynn ou encore Alex Warren sur Radio Camargue.
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0: Des fois, on trouve des trucs qui sont construits par les hommes et qui ne servent à rien. En Hongrie, il y a un rond-point au milieu des champs qui ne sert à rien. C'est un rond-point fantôme construit au milieu des champs qui ne dessert aucune route et qui peut être emprunté par aucun véhicule, en fait. Qu'est-ce que c'est que cette histoire?
3: Et il a été même surnommé par les habitants le rond-point qui ne mène nulle part. En fait, c'était un rond-point qui n'était pas censé rester comme ça. En 2021, il y a eu un gros programme d'infrastructure qui était lancé entre deux communes dans l'ouest de l'Hongrie, mais je ne vais pas vous les citer parce que c'est trop compliqué à prononcer.
0: D'accord.
3: Mais en résumé, l'objectif, c'était de créer un centre logistique pour faciliter les échanges commerciaux avec les pays voisins.
0: Et donc, ils sont
3: accompagnés d'une nouvelle voie ferrée.
0: Avant de construire des centres logistiques, les voies ferrées et tout ça, on va d'abord faire le rond-point et puis on va construire autour.
3: Et on verra après.
0: Voilà, sauf que le projet n'est jamais allé jusqu'au bout, en fait.
3: Ouais, c'est ça, c'est ça. L'investissement total qui devait atteindre 40 millions d'euros a finalement servi à presque rien parce que l'appel d'offres pour la voie ferrée n'est toujours pas finalisé, mais les autorités se disent optimistes quand même, hein, peut-être pour 2029. Mais en attendant, il y a juste un rond-point au milieu d'un champ.
0: Vu du ciel, c'est complètement ridicule, hein, c'est vraiment au milieu du champ. Bon, après, les tracteurs peuvent s'amuser à le prendre s'ils ont envie.
3: Oui, tu vois, carrément, ça peut être sympa, un petit tour de rond-point.
0: Il y a que les tracteurs, c'est des champs cultivables qu'il y a autour. Donc il n'y a que les tracteurs qui peuvent prendre le rond-point.
3: Voilà, c'est ça.
0: À mon avis, si on cherche bien, quelque part près de chez nous, il doit y avoir ce genre de travail inutile aussi. Ça doit exister.
3: Oui.
0: Si vous en connaissez des trucs comme ça, complètement inutiles, dans la région, n'hésitez pas à nous l'envoyer et on en parlera dans l'émission. Voilà, on compte sur vous. On envoie des photos, hein, puis l'historique et tout. Hein. Voilà, enquêtez pour nous, les amis, on vous invite.

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1: Bonne journée, on va mettre le feu aux enceintes avec un classique des dance floors signé David Guetta et Kelly Rowland, l'incontournable Red Love Takes Over dans un instant. Sur Radio Camargue, d'abord on fait un point sur les infos de ce matin. 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
2: 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Bonjour Mickaël, bonjour à tous. L'info en Camargue, trop de surveillants absents à la prison de Tarascon. Une course-poursuite a eu lieu entre le Gard et les Bouches-du-Rhône et puis le Festival de Cannes à suivre depuis le Gard et les Bouches-du-Rhône. Avant ça, un rapide coup d'œil sur le temps. Du soleil qui va briller tout au long de la journée avec quelques passages nuageux. Cet après-midi, température 17 à 18 degrés ce matin à Salon, à Tarascon ou à Nîmes. Cet après-midi jusqu'à 21 degrés au Gros-du-Roi. Le syndicat FO Justice tire la sonnette d'alarme au centre de détention de Tarascon. D'après le syndicat, il manquait 9 surveillants au week-end dans l'établissement, conséquence des parloirs annulés, des tensions entre les détenus. FO Justice dénonce une prison en totale insécurité avec des agents épuisés par les heures supplémentaires. 9 surveillants stagiaires doivent arriver dès cette semaine pour renforcer les effectifs. Le magasin Bouchara de Marseille restera finalement ouvert après le redressement judiciaire de l'enseigne. Le tribunal de Paris a retenu l'offre de reprise du groupe hongkongais AA Investment, qui conserve 25 magasins sur les 52 en France. La boutique historique de la rue Saint-Ferréol est sauvée, mais l'effectif passera de 12 à 8 salariés. Au total, 184 emplois sont maintenus sur les 542 que comptait l'enseigne. Une course-poursuite a eu lieu entre le Gard et les Bouches-du-Rhône la semaine dernière. Un automobiliste a percuté une voiture de police à Arles avant de prendre la fuite en direction de Saint-Gilles. Le conducteur, qui utilisait son téléphone au moment du choc, a multiplié les infractions avant de terminer sa course dans un cours d'eau. Le chauffard, un trentenaire, transportait du cannabis, de la cocaïne et 1 500 € en liquide. Il doit être jugé en comparution immédiate aujourd'hui. Des transports gratuits à Nîmes pendant une partie de la feria de Pentecôte. La métropole annonce une expérimentation les samedis 23 et dimanche 24 mai prochains sur l'ensemble du réseau Tango, Julie Pierret.
3: Oui, l'idée c'est de laisser sa voiture au garage. Chaque année, la feria attire des centaines de milliers de personnes et provoque une très forte affluence dans les rues du centre-ville. Le réseau de transport en commun enregistre jusqu'à 80 000 voyages par jour durant cet événement. Alors pour absorber ce trafic, l'agglo prévoit un important renfort du dispositif avec des lignes adaptées en journée, 19 lignes spécifiques en soirée et en nocturne, mais aussi 5 parkings relais gratuits. La gratuité des transports doit à la fois favoriser la mobilité durable et soutenir le pouvoir d'achat des familles. L'objectif, c'est aussi de sécuriser les retours de soirée en limitant l'usage de la voiture individuelle.
2: Merci beaucoup Julie Pierret. À l'issue de la feria, une évaluation sera menée pour mesurer l'impact de cette expérimentation. Le Festival de Cannes s'ouvre ce soir. La 79e édition démarre à 19h avec la cérémonie d'ouverture et la projection de La Vénus électrique, nouveau film de Pierre Salvadori, à voir aussi dès ce soir dans plusieurs cinémas des Bouches-du-Rhône et du Gard.
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2: Une belle journée pour programme en Camargue avec un grand soleil et un ciel bien dégagé. Il fait 17 degrés ce matin à Arles, à Miramas et Berlétang dans l'après-midi. On attend jusqu'à 19 à Salon, 20 à Tarascon, 21 à Nîmes. Voilà pour l'essentiel de l'actu. Bonne journée avec Radio Camargue.
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0: c'est le morceau qui a permis à David Guetta de percer aux États-Unis. Kelly Rowland ayant eu un énorme coup de foudre pour l'instrumental en l'entendant lors d'un festival en France. David Guetta et Kelly Rowland sur votre radio, Radio Camargue. La suite arrive, Angèle, dans un instant.
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0: Avec un terrible souvenir de 98 aujourd'hui. Qui se rappelle de ça?
2: Oh, moi j'aime bien.
0: Voilà, ça, ça rappelle l'été, ça, les vacances. Rythme ensoleillé, sonorité métissée, le seul véritable succès du groupe, Nomade, Yaka Lelo. Alors, juste pour info, Yaka Lelo, ça ne veut rien dire, en fait.
2: Ah, bah c'est bien ce que je me demandais.
0: Voilà, ça n'a pas de signification, c'est un peu comme si on disait tralala.
2: Tralala.
0: C'est une espèce d'onomatopée, si tu veux, c'est un peu ça. Autre titre qui marque l'année, évidemment. Bah oui. Le raz-de-marée musical vient du cinéma et envahit les ondes. My Heart Will Go On de Céline Dion. Succès colossal qui permet à Céline de remporter un Oscar et un Golden Globe et 4 Grammy Awards pour une chanson qu'elle déteste, paraît-il.
2: Voilà. Ah bon ?
0: Elle n'aime pas. Il paraît qu'elle l'a enregistrée en 10 minutes parce que son mari a beaucoup assisté, en fait.
2: Ah ouais ?
0: Ouais, il paraît.
2: Ben c'est fou, ça, quand même.
0: Elle était en peignoir et en pantoufles. Donc,
2: mais non.
0: Et puis, autre titre qui a marqué l'année aussi, ça... La tribu de Dana du groupe Mano, mélange audacieux de rap et de folklore celtique. Victoire de la musique 99, hein. Victoire de la musique du meilleur album rap et groove. Voilà, cette séquence permet de réécouter des petits souvenirs, en l'occurrence de 98. On ne va pas forcément revenir sur la victoire en Coupe du Monde, hein. On en a fait 3 tonnes. Voilà.

0: Angèle, balance ton quoi, hit aux paroles, frondeuse et humoristique, qui est devenue un véritable hymne féministe qui a marqué son époque. D'ailleurs, petite anecdote croustillante sur le tournage du clip, avec Pierre Ninet, vous vous souvenez du plan où un personnage marche dans une crotte de chien? L'équipe a dû transporter une véritable crotte de chien dans un petit Tupperware pour les besoins du réalisme. Et en plus, il faisait un froid de canard sur le plateau, à peine 10 degrés. Quoi. Ça, des petits secrets dans les grandes chansons.
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0: Bonjour et merci d'être là sur Radio Camargue. Tout va bien, on a de bonnes nouvelles à vous annoncer tout le temps sur Radio Camargue en ce moment. Tu veux nous parler quoi, Louise?
2: D'un événement qui aura lieu dès jeudi jusqu'à samedi. Ça s'appelle Avignon Expo, le tout nouveau rendez-vous incontournable à vivre entre amis, en famille, où vous allez pouvoir découvrir plein de choses autour de la gastronomie, de l'artisanat, de la mode, du bien-être, de la maison, du jardin, de l'habitat notamment. C'est chaleureux, c'est sympa, vous allez pouvoir goûter, flâner et puis également partager de bons plans dans une ambiance conviviale et pleine de surprises.
0: Voilà.
2: Ça se passe donc ce week-end et jeudi.
0: On a tellement long week-end, il faut bien le remplir celui-là.
2: Bah voilà.
0: Pour être simple. Alors tout le monde n'est pas en long week-end. Hein. Courage à ceux qui vont travailler pendant que les autres sont en vacances. Voilà. Et puis environ des photos et des vidéos.
2: Ah voilà. Ah non, ça c'est énervant.
0: Ça c'est énervant. Hein.
2: Ah non,
0: c'est les gens qui sont sur la plage qui t'envoient des photos de pieds.
2: Ah là là là. En plus les pieds, bon.
0: Oui. Franchement, il y a
2: des. Foufou, déjà.
0: Oui, parce que tu veux photographier d'autres aussi en même temps. C'est pas exagéré non plus. Allez, merci de rester avec nous, c'est Radio Camargue, tout va bien.
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27: Un ralentissement en arrivant sur le carrefour de la Fenouillère sur la Transhumance. Vous perdez actuellement 5 minutes en arrivant sur le carrefour de la Fenouillère. Partout ailleurs, c'est fluide, rien à dire sur la Nationale 568 ni sur la Nationale 113. Même situation dans les centres-villes en ce moment. C'est fluide dans Arles, Saint-Martin-de-Crau, Miramas, Istres et Fos-sur-Mer. Bonne route à tous avec Radio Camargue.

0: Mars, le titre I Just Might. Si ça vous donne pas envie de claquer les doigts sur le volant aujourd'hui, je sais pas quoi faire. Hein. Bonne journée tout le monde, bonne route ce matin de 11 à 14 degrés pour ce qui est de votre météo matinale avec un beau soleil quand même. 14 du côté de Saint-Marie-de-la-Mer, Arles 11 et Avignon 10. Et pour cet après-midi, les températures grimperont au-delà de 21 degrés sur la côte. Un petit peu plus frais à l'intérieur du pays, 19 du côté de Saint-Denis-de-Provence par exemple.
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0: avec Rihanna. Et alors, l'amour qu'on peut porter à ses enfants, je trouve, a des limites. Et on va vous illustrer pourquoi dans cette chronique, puisque Rihanna a un nouveau tatouage. Et le tatouage en question, c'est un espèce de... Comment dirais-je?
2: De gribouillis
0: voilà. Fait par ses enfants, en fait. C'est ça.
2: C'est son tatoueur new-yorkais qui a publié la photo sur Instagram. Et en fait, on découvre le tatouage réalisé avec un dessin très coloré, réalisé donc par ses trois enfants.
0: Ouais.
2: On rappelle, il y a RZA, je ne sais pas trop comment ça se dit, hein. Rio et Rocky qui ont 4 ans, 2 ans et demi et 8 mois.
0: Voilà.
2: 8 mois, je ne sais pas trop comment il a fait. Bah,
0: apparemment, vu le tatouage, c'est celui de 8 mois qui a fait le
2: dessin. Voilà, c'est ça. Je ne sais pas ce qu'ils ont voulu dessiner. Voilà.
0: Honnêtement, toi, t'as un enfant. Donc forcément, ouais, quand il fait des dessins très moches, on ne va pas se mentir, et qu'il te l'amène, t'es obligé de faire « Oh, c'est beau, mon
2: c'est
0: chéri !»
2: Bah voilà, je ne sais pas où les mettre, parce qu'il y en a beaucoup. Bon, elle a décidé de le mettre sur son bras.
0: Voilà.
2: Sur son genou même. Sur le dessin, on pourrait croire que c'est un bras.
0: C'est dans le creux du genou, en fait.
2: C'est dans le creux du genou, ouais, c'est ça, carrément.
0: Mais non, mais tu fais des gribouillis comme ça, comme tatouage, tu vas plus jamais oser mettre de jupe, en fait.
2: Ouais, c'est clair.
0: Je sais pas comment
2: mettre des jupes très longues.
0: Oui.
2: Mais allez voir, hein, j'ai du mal à croire que ce soit vrai, mais oui.
0: Mais c'est un vrai tatouage. Bon,
2: ouais,
0: écoutez, très bien. On aurait fait ça le 1er avril, on n'y aurait pas cru, honnêtement. Mais là, bon, pourquoi? Je ne sais pas. Et vous, vos enfants, est-ce que vous avez tendance à leur mentir quand ils vous ramènent des dessins qui sont bien moches?
2: Est-ce que vous les gardez tous, les dessins?
0: Ou bien le bricolage à la fête des mères, à la fête des pères, là, qui est toujours nul. Enfin, faut être honnête.
2: Collier de pâtes, bien sûr.
0: Bien sûr. Un jour, j'ai un papa, ami, carrément, son gosse lui a ramené un cendrier fait en béton armé. Je te jure.
2: Oh, c'est l'attention qui compte.
0: Oui, bien sûr, c'est lourd, ça faisait 15 kilos. Mais bon, c'est l'attention qui compte.

0: Jean-Jacques Goldman, évidemment, la musique qui rassemble toutes les générations, qu'on soit dans un Mac Camargue ou dans un appartement en centre-ville. Vous avez reconnu ce titre à nos actes manqués.
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0: Merci d'être là sur Radio Camargue. Il faut qu'on parle cadeau. 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
3: Bonjour à tous. À la une de l'actualité, la Française contaminée par l'antivirus est toujours en réanimation dans un état stable. 5 Français rapatriés sont placés à l'isolement strict à l'hôpital Bichat à Paris. On compte 22 cas contacts en France. Tous les cas contacts sont mis en quarantaine renforcée en milieu hospitalier, a annoncé hier soir le Premier ministre Sébastien Lecornu. Un Tunisien de 27 ans a été interpellé en France et placé en garde à vue. Selon les premiers éléments, il est soupçonné d'avoir préparé une action violente contre le Louvre et une synagogue. Le parquet national antiterroriste a été saisi. 2 morts et 6 blessés, le bilan d'une fusillade qui a eu lieu hier après-midi à Nice dans le quartier des Moulins. Un tireur a fait feu avant de prendre la fuite. Une enquête pour assassinat en bande organisée est ouverte. Le parquet évoque de possibles liens avec les 2 autres fusillades survenues samedi soir à Nice. La proposition de loi renforçant l'accès aux soins palliatifs adoptée au Parlement hier, elle prévoit notamment la création de maisons d'accompagnement pour les patients gravement malades entre domicile et hôpital, ainsi qu'un meilleur suivi des souffrances physiques et psychologiques. En revanche, le texte sur l'aide à mourir poursuit encore son parcours parlementaire. L'été approche et attention aux noyades. Les autorités appellent à la prudence, que ce soit en piscine ou à la plage. Il faut surveiller les enfants. Reportage de Myline Debac avec Julie Pierret.
4: Léo, 7 ans, adore sauter dans l'eau. Il prend des cours de natation depuis 2 ans.
5: On apprend à faire plusieurs nages différentes. On apprend à sauter, à plonger et des fois on doit récupérer des anneaux sous l'eau. Et des fois le

0: Vous êtes sur votre radio, Radio Camargue, avec Pink, évidemment, qui virevolte partout en concert. Si vous ne l'avez jamais vue en concert, n'hésitez pas à aller la voir. Elle fait des acrobaties absolument incroyables, elle est quand même très rock. Jack et Carla débarquent avec la recette juste avant 8h sur Radio Camargue.
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0: Oui, vous allez voir, c'est une belle histoire. C'est à Vittel que ça s'est passé. Il y a un futur marié qui a imaginé une scène digne d'un film romantique-comique. Il s'appelle Loïc. Il a profité de la...

0: célèbre foire à la grenouille sur place pour organiser une fausse tombola devant près de 500 personnes. Et c'était quoi l'objectif ?
1: Eh ben là, en fait, Loïc s'est présenté sur scène en disant ben voilà, j'organise une tombola. Donc il y avait trois lots à gagner, une cruche de bière, une bouteille de champagne et une demande en mariage.
0: Oh.
1: Les deux premiers lots sont remportés par de vrais participants. Et le troisième, lui, était réservé à Leslie, sa chérie, qui n'est au courant de rien, évidemment. Donc elle pensait avoir gagné, elle monte sur scène, toute contente. Et le groupe d'animation qui était sur place lui dit « Si tu veux ton cadeau, tu te retournes. » Et derrière,
0: mais c'est, alors, cette phrase, dans un autre contexte, peut être très mal interprétée. Faites bien attention avec ça.
1: Oui, d'accord, on a compris. Ah, et non, donc derrière Leslie, il y avait qui ? Ben, il y avait Loïc à genoux. Bague à la main.
0: Ça aussi, dans un autre contexte, ça peut être extrêmement mal interprété. On le précise.
1: Évidemment, elle a dit oui, heureusement, t'imagines ? Parce qu'il y avait quand même 500 personnes à cette fausse tombola.
0: Oui, mais ça, je trouve que c'est piégeux, ce genre de truc, parce que c'est à piège, en fait. Parce que, allez, je me mets deux secondes à la place de la fille, si elle n'a pas envie, t'oses pas dire non dans un truc comme ça, tu vois ?
1: Eh oui.
0: Tu crois pas,
1: ça,
0: toi ?
1: Ouais.
0: Attends.
1: Oui, ça a déjà été fait, hein. Il y en a qui ont dit non, hein, mais.
0: Oui, mais parce que. Voilà. Mais t'oses pas dire non sur le moment. Puis après, quand tu dis non, parce que tu dis oui, mais j'ai réfléchi, etc., machin, tu passes pour quelqu'un de pas bien. Tu vois ce que je veux dire?
1: C'est vrai. Mais en tout cas, je suis en train de voir ce qu'a dit Loïc, c'est quand même très malin. Il a dit, je veux une demande qui coûte moins de 500 euros, qui soit extraordinaire et devant plein de gens.
0: Non,
1: voilà.
0: Malin.
1: Non, mais astucieux.
0: Bah, c'est pas idiot. Il y a un petit paradin quand même.
1: Ouais, un petit peu.
0: Bon, très bien. Bah, qu'il soit très heureux, qu'il ait beaucoup d'enfants.
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28: Un ralentissement en arrivant sur le carrefour de la Fenouillère sur la Transhumance. Vous perdez actuellement 5 minutes en arrivant sur le carrefour de la Fenouillère. Partout ailleurs, c'est fluide. Rien à dire sur la Nationale 568 ni sur la Nationale 113. Même situation dans les centres-villes en ce moment. C'est fluide dans Arles, Saint-Martin-de-Crau, Miramas, Istres et Fos-sur-Mer. Bonne route à tous avec Radio Camargue.

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1: Oh, il y a du bon monde quand même dans un instant sur Radio Camargue. Il y aura The Weeknd notamment et son titre In Your Eyes dans quelques minutes. Et puis Charlotte Cardin. D'abord, on fait un point sur l'info de ce matin. Il est 8h, bonjour tout le monde. 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
2: 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Bonjour Mickaël, bonjour à tous. L'info en Camargue et dans la région avec un chauffard jugé aujourd'hui après une course-poursuite. Trop peu de surveillants pénitentiaires à Tarascon et puis le festival Les Arts en Paix cette semaine en Camargue. Avant ça, un coup d'œil sur le temps du soleil qui va briller tout au long de la journée. Quelques passages nuageux dans l'après-midi. Les températures 17 à 18 degrés pour Miramas, Fos et Arles. Cet après-midi jusqu'à 21 degrés à Aigues-Mortes. Un chauffard doit donc être jugé aujourd'hui. Il était à l'origine d'une course-poursuite entre Arles et Saint-Gilles. La semaine dernière, il avait percuté une voiture de police avant de multiplier les infractions et de finir dans un cours d'eau. Les policiers ont retrouvé du cannabis, de la cocaïne et 1 500 € en liquide dans son véhicule. Info Justice alerte sur la situation au centre de détention de Tarascon. Le syndicat affirme qu'il manquait pas moins de 9 surveillants ce week-end, ce qui entraîne évidemment l'annulation des parloirs et des tensions aussi avec des détenus. 9 surveillants stagiaires doivent arriver cette semaine pour soulager les effectifs. 2 accidents de tracteur ont fait 1 mort et 1 blessé grave hier soir dans le Gard à Aubé près de Sommières. Un homme de 59 ans est décédé après la chute de son engin dans un ruisseau. Un peu plus tôt à Nîmes, un conducteur de 48 ans a été gravement blessé après avoir été projeté de son tracteur. Les transports seront gratuits à Nîmes pendant une partie de la feria de Pentecôte. L'expérimentation concernera tout le réseau Tango les samedis 23 et dimanche 24 mai. La métropole veut limiter l'usage de la voiture avec des lignes renforcées, 19 lignes en soirée et 5 parkings relais gratuits. Un bilan sera fait après la feria. Une journée d'hommage aux harkis et aux rapatriés organisée aujourd'hui à Mastibert. Le rassemblement est prévu à 9h30 devant la mairie, avant plusieurs cérémonies et dépôts de gerbes. Une commémoration portée par l'association des rapatriés et leurs amis du pays d'Arles. Et puis, le festival Les Arts en Paix démarre cette semaine entre Port-de-Bouc, Istres et Martigues. Jusqu'au 30 mai, le mouvement de la paix propose des concerts, des projections, des expositions et aussi des marches urbaines autour de la paix et de la solidarité. Des associations, des artistes et des établissements scolaires participent également à cet événement. Voilà pour l'essentiel de l'actualité. Excellente matinée avec Radio Camargue. On jette un coup d'œil sur le temps.
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2: Et en Camargue, eh bien, le soleil domine tout au long de cette journée de mardi, malgré des passages nuageux possibles cet après-midi, c'est vrai. Les températures ce matin sont assez douces, bien agréables, même déjà 17 à 18 degrés par exemple à Miramas, à Fos-sur-Mer, autour des arènes d'Arles également. Cet après-midi, vous comptez jusqu'à 21 degrés du côté d'Aigues-Mortes, 21 aussi à Garon ou encore dans les rues des Saintes-Maries-de-la-Mer. Voilà pour l'essentiel de l'actu. Bonne journée avec Radio Camargue.
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0: Tout va bien, vous êtes sur Radio Camargue, merci d'être là. 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
2: Des ralentissements en ce moment sur la nationale 1569 en arrivant sur le rond-point de la Transhumance. Vous perdez en ce moment 10 minutes. Pareil, un peu plus loin, 5 minutes en arrivant sur le carrefour de la Fenouillère sur la Transhumance. C'est fluide sur la nationale 568, tout comme sur la nationale 113. Par contre, on a un bouchon actuellement sur l'avenue de Stalingrad dans Arles. Bonne route à tous avec Radio Camargue.

0: Len Marlin sur Radio Camargue avec Sitting Down Here, chanson douce, guitare acoustique, et ce petit refrain qu'on a tous fredonné. C'est un peu l'instant tendresse de cette matinale. Un petit coup d'œil du côté de la météo, est-ce qu'elle sera tendre aussi? Bah ce matin déjà, alors on va dire 11 degrés sur Arles, 14 sur les Saintes-Maries-de-la-Mer. Cet après-midi, 20 degrés sur Avignon, 20 degrés aussi sur Istres, 19 du côté de Salon de Provence et un petit 20 sur Marseille.
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0: Oui, on va parler des objets connectés parce que là, pour le coup, on se serait cru dans les sous-doués. Je vais vous expliquer. Dans un centre d'examen du permis de conduire en Belgique, il y a un candidat qui était surpris en pleine tentative de triche grâce à un objet connecté, un deuxième téléphone, une oreillette et un complice à l'extérieur. C'est ça l'histoire ?
2: Oui, pourtant, ça avait bien commencé dans les règles. Hein. Il a déposé son smartphone dans un casier avant l'examen, mais il avait caché un second téléphone relié à une oreillette discrète, ce qui lui a permis de communiquer avec un complice qui était resté à l'extérieur du bâtiment. Et donc, le candidat lisait les questions, le complice donnait les réponses en direct et il lui transmettait tout ça dans l'oreillette pendant l'épreuve.
0: Classique.
2: Sauf que le candidat n'avait pour l'instant pas attiré l'attention des inspecteurs, mais son attitude assez nerveuse, ses gestes répétitifs ont un peu éveillé les soupçons, donc il a été interpellé et son complice, lui, a réussi à prendre la fuite avant l'arrivée des forces de l'ordre.
0: C'est pas top malin cette histoire, pour le coup. Bon, alors, il existe pire que ça. Des gadgets dignes de James Bond, j'ai vu un truc, ça ressemble à une carte de crédit. Vraiment, c'est la taille d'une carte de crédit. Et en fait, dessus, il y a un micro et une caméra. C'est incroyable. Genre, tu glisses ça dans ta poche.
2: Ouais.
0: Tu vois, ça ressemble à une carte de crédit.
2: Ouais.
0: Tu peux même la sortir et tout, à un moment donné, t'as l'impression que c'est une carte de crédit. Sauf que ça enregistre tout ce qui se passe autour de toi et que ça filme tout.
2: Ouais, parce que après, c'est pas très discret si tu veux parler un peu plus fort, de plus près à ton complice.
0: Oui,
2: pourquoi il parle avec une carte
0: pourquoi
2: de crédit à la bouche?
0: Tu parles fort comme. Parce que! Je veux que tu m'entendes bien. Bon, très bien. Bah, il y a des tas de gadgets qui existent comme ça vendus sur Internet. Hein, cela dit, mais ne le faites pas. C'est pas bien de tricher.

0: 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Tout va bien? Vous êtes en forme? Classique absolu de la French Touch, les Superman Lovers, qui ont fait danser le monde entier au début des années 2000. Ça, c'est le moment de transformer votre habitacle de voiture en véritable boîte de nuit, sans quitter les mains du volant, hein.
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0: Bonne journée sur Radio Camargue. 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
3: Bonjour à tous. À la une de l'actualité, le placement en quarantaine des cas contacts commence. Une quarantaine renforcée en milieu hospitalier, a annoncé hier soir le Premier ministre Sébastien Lecornu. Deux réunions interministérielles sur l'antivirus sont prévues maintenant chaque jour à Matignon. La Française contaminée est toujours en réanimation dans un état stable. 5 Français rapatriés sont placés à l'isolement strict à l'hôpital Bichat à Paris. On compte 22 cas contacts en France. Et hier, une dizaine de membres du personnel d'un hôpital néerlandais ont été placés en quarantaine après des erreurs de procédure sur leur suivi d'un patient positif à l'antivirus. Le gouvernement élargit le prêt flash carburant au secteur du BTP. Annonce du ministre de l'économie hier soir face à la hausse des coûts des plastiques, des peintures ou encore des matériaux isolants. Les entreprises du bâtiment vont pouvoir bientôt demander des prêts allant de 5 à 50 000 euros via BPI France. Un Tunisien de 27 ans a été interpellé en France et placé en garde à vue. Selon les premiers éléments, il est soupçonné d'avoir préparé une action violente contre le Louvre et une synagogue. Le parquet national antiterroriste a été saisi. On passe au sport avec du football. Ousmane Dembélé a été élu meilleur joueur de Ligue 1 de la saison hier lors des trophées UNFP. L'attaquant du Paris Saint-Germain a aussi remporté le trophée du plus beau but. Désiré Doué du PSG a lui été élu meilleur espoir. Le Lensois Robin Rissert, meilleur gardien, tout comme son entraîneur Pierre Sage, meilleur coach. Et le Festival de Cannes débute aujourd'hui avec pas mal de temps fort attendu cette année pour cette 79e édition, Virginie Quénon.
4: Oui, et ça commence avec le retour de John Travolta. L'acteur américain viendra présenter son tout premier film en tant que réalisateur dans la section Cannes Première. Une apparition très attendue pour la star de Pulp Fiction et de La Fièvre du Samedi Soir. Scarlett Johansson fera aussi son retour à Cannes après y avoir présenté son premier film de réalisatrice l'an dernier. Elle montera cette fois les marches pour le nouveau long métrage de James Gray aux côtés d'Adam Driver. Et Penélope Cruz, Javier Bardem ou encore Kristen Stewart sont également annoncés. Et autre grand moment, la palme d'honneur remise dès ce soir à Peter Jackson. Le réalisateur du Seigneur des Anneaux donnera ensuite une masterclass exceptionnelle devant les festivaliers. Et comme chaque année, le cinéma plage proposera aussi des projections gratuites ouvertes au public.
3: Merci Virginie. Et parmi elles, l'avant-première des Caprices de l'Enfant Roi dès vendredi avec Artus, Franck Dubosc et Doria Tillier. Voilà pour l'essentiel de l'actualité. Belle journée à tous.
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0: La Camargue à sa radio, elle s'appelle Radio Camargue. On vous souhaite un excellent réveil. Merci de nous écouter du côté de Marignane, par exemple, encore à Avignon, au Gros du Roi. Voici l'horoscope du jour. Signe par signe, le portrait de votre journée par Camille.
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2: Bonjour à tous, on commence votre horoscope de ce mardi 12 mai par les Béliers. Vous aurez l'occasion de vous engager sur de nouveaux projets. Vos sources d'inspiration ont évolué. Taureau, un petit désagrément familial de faible importance vous fera perdre du temps, mais vous saurez très bien gérer la situation. Gémeaux, cette journée marquée par les plaisirs et une certaine sensualité romantique. Cancer, il ne vous reste que peu de temps pour voir le bout du tunnel et pour récolter les fruits de vos efforts réalisés. Lion, la chance est de votre côté, vous allez pouvoir faire la preuve concrète de vos capacités et accroître vos biens. Vierge, avant de prendre des décisions irrévocables, mesurez donc l'importance de vos mots. Balance, l'esprit de compétition qui sévit autour de vous vous laissera complètement de marbre. Votre calme désarçonne. Scorpion, la patience vous manque, un effort de calme et de concentration est nécessaire. Sagittaire, vous pourrez être satisfait des dernières avancées que vous allez réaliser au plan financier. Capricorne, c'est par le tact et la compréhension dont vous ferez preuve que vous viendrez à bout d'un malentendu. Verseau, vous aurez du mal à trouver les mots justes pour prouver que vous êtes réceptif. Ne cherchez pas à négocier sérieusement. Et enfin les poissons, freinez vos pulsions pour éviter des soucis ultérieurs et misez sur la raison. Je vous souhaite à tous une très belle journée.
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0: Madonna, évidemment, sur Radio Camargue, vous avez reconnu Holiday, tube absolument intemporel. Quoi de mieux pour attaquer le travail qu'une chanson qui parle de vacances ?
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0: Allez, c'est quasiment fini pour nous aujourd'hui. 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
0: 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Dans un instant, Christophe et Camille arrivent. On se retrouve demain matin avec Louise. Bonne journée.
2: Bisous.
0: Et bon courage.
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1: Et votre bonne matinée, Mickaël et Louise seront de retour demain avec toujours des pleins d'essence à vous offrir. Alors on va retrouver maintenant Jacques Terrance pour le flash de 9h, juste après la météo, et Tom Jones. C'est bon. 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Sex bombe, tout à l'heure donc, mesdames. Tout de suite donc le flash, Jacques, bonjour.
2: Bonjour Christophe, bonjour à tous. L'info en Camargue et dans la région, le centre de détention de Tarascon sous tension. Nîmes a cartonné question tourisme en avril et puis un chauffard jugé pour une course-poursuite entre Arles et Saint-Gilles. Avant ça, un coup d'œil sur le temps, et bien du Mistral aujourd'hui jusqu'à 60 km/h avec forcément un grand soleil, des températures qui ne dépasseront pas les 19 degrés cet après-midi à Arles ou à Istres, 20 degrés pour Fos, 21 degrés à Saint-Martin-de-Crau et dans les rues de Garon. Et d'abord donc, FO Justice alerte sur la situation au centre de détention de Tarascon. Le syndicat affirme qu'il manquait 9 surveillants le week-end dernier, ce qui a entraîné l'annulation des parloirs et des tensions aussi inutiles avec les détenus. 9 surveillants stagiaires doivent arriver cette semaine pour soulager les effectifs. Les premiers chiffres officiels du tourisme à Nîmes, plus de 128 000 nuitées ont été enregistrées en avril. C'est une hausse de 3% sur un an. La majorité des visiteurs restent des Français, notamment lors des grands événements comme l'UTS Bastide Nîmes ou encore les journées romaines. Et approche la feria de Pentecôte. Les transports seront gratuits à Nîmes pendant une partie de l'événement, les samedis 23 et dimanche 24 mai prochains sur l'ensemble du réseau Tango, Julie Pierret.
3: Oui, l'idée c'est de laisser sa voiture au garage. Chaque année, la feria attire des centaines de milliers de personnes et provoque une très forte affluence dans les rues du centre-ville. Le réseau de transport en commun enregistre jusqu'à 80 000 voyages par jour durant cet événement. Alors pour absorber ce trafic, l'aglo prévoit un important renfort du dispositif avec des lignes adaptées en journée, 19 lignes spécifiques en soirée et en nocturne, mais aussi 5 parkings relais gratuits. La gratuité des transports doit à la fois favoriser la mobilité durable et soutenir le pouvoir d'achat des familles. L'objectif, c'est aussi de sécuriser les retour de soirée en limitant l'usage de la voiture individuelle.
2: Merci Julie. À l'issue de la feria, une évaluation sera menée pour mesurer l'impact de cette expérimentation. Un chauffard devant la justice aujourd'hui après une course-poursuite entre Arles et Saint-Gilles. La semaine dernière, il avait percuté une voiture de police avant de prendre tous les risques sur la route. Sa fuite s'était terminée dans un cours d'eau. Dans sa voiture, les policiers ont retrouvé du cannabis, de la cocaïne et 1500 euros en liquide. Et puis le festival Les Arampées démarre cette semaine entre Port-de-Bouc, Istres et Martigues. Jusqu'au 30 mai, le mouvement de la paix propose des concerts, des projections, des expos et des marches urbaines même autour de la paix et de la solidarité. Des associations, des artistes et des établissements scolaires participent également à l'événement. Voilà pour l'actu. Bonne journée avec Radio Camargue.
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1: C'est une belle journée, donc un beau mardi, mais on a du vent, avec une température moyenne de 20 degrés. Voilà ce que je peux vous dire, je fais très court aujourd'hui. Je sais, Mickaël et Louis sont morts de rire. 20 degrés à Saint-Laurent-des-Gouzes à la mi-journée, 21 degrés tout de même. À Marseille, 21 degrés, à Saint-Martin-de-Crau et plus haut, 21 à Avignon.
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0: Oui, Radio Camargue avec Miley Cyrus.
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0: Soyez les bienvenus, on remettra ça demain pour les fameux pleins d'essence avec nos stations partenaires avec Mickaël et Louise. Bonne journée, Radio Camargue, donc du beau temps pour aujourd'hui. On va retrouver Camille dans une petite demi-heure. Alors c'est vrai que l'on fait généralement du divertissement dans Camille Info. Là, Camille va nous parler vous connaissez peut-être, des veilleurs ou des veilleuses de vie. En gros, il s'agit tout simplement d'être un donneur volontaire de sa moelle osseuse. On avait prévu d'en parler pour aujourd'hui, c'est à 10h moins le quart. Restez bien avec nous, s'il vous plaît. Info super importante. Alors, les cadeaux. Les différents parcs d'attractions de Camargue et de Provence sont à l'honneur. D'ailleurs, ce matin, à 10h30, nous parlerons de la réserve africaine de Sigean. Sur notre site internet, vous pouvez gagner vos invitations pour la réserve africaine ou encore pour OK Coral, toujours OK Coral, ça cartonne toujours. 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Ça, c'est pour bien démarrer donc notre matinée. Et la musique avant le rappel des infos tout à l'heure à 9h30, ce sera notamment Shania Twain et Christophe Maé. Voilà, tout va bien.
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0: Christophe Mahé avec Radio Camargue. Je voudrais vous saluer un petit peu de partout à Aimargue, par exemple à Aubé, à Aiguières, à Mouriès, à Marseille, à Aix, à Avignon, à Nîmes. La liste est longue, hein, mais merci beaucoup de nous avoir choisis parce que vous avez toutes les radios. Dans notre région, vous avez toutes les radios. Merci beaucoup pour vos petits mots, bien sûr. On va passer maintenant par la case info, puisqu'il est 9h30. Avant d'écouter Dua Lipa ou encore Juanes et Oria, une belle nouveauté pour cette saison printemps-été, soirée mondaine. Oui, c'est tout à fait notre genre. Les infos, 9h30, la rédaction.
1: Bonjour à tous. À la une de l'actualité, le gouvernement élargit le prêt flash carburant au secteur du BTP, annonce du ministre de l'économie hier soir face à la hausse des coûts des plastiques, des peintures ou encore des matériaux isolants. Les entreprises du bâtiment vont pouvoir bientôt demander des prêts allant de 5 à 50 000 euros via BPI France. Deux réunions interministérielles sur l'antivirus sont prévues chaque jour maintenant à Matignon. La première a lieu en ce moment. Le placement en quarantaine des cas contacts commence, une quarantaine renforcée en milieu hospitalier, a annoncé hier soir le Premier ministre Sébastien Lecornu. La Française contaminée par l'antivirus est toujours en réanimation dans un état stable. 5 Français rapatriés sont placés à l'isolement strict à l'hôpital Bichat à Paris. On compte 22 cas contacts en France. En football, début des barrages d'accession en Ligue 1, le Red Star, 4e de la saison de Ligue 2, affronte Rodez, 5e, coup d'envoi à 20h30. Et le festival de Cannes s'ouvre ce soir. La 79e édition démarre à 19h avec la cérémonie d'ouverture. Le tapis rouge est attendu dès 18h30 avant un hommage à Peter Jackson qui recevra une palme d'or d'honneur. Le festival va se tenir jusqu'au 23 mai. Belle journée à tous.
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0: Oui, Radio Camargue avec Earth, Wind and Fire. Bien.
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0: Pour ce Camille Info, tu vas nous parler donc des veilleurs de vie. Mm-hmm. Tu en es devenue une, mais qu'est-ce que c'est précisément les veilleurs de vie ?
2: Christophe, les veilleurs de vie sont tout simplement les donneurs volontaires de moelle osseuse. Parce que chaque année en France, plus de 2000 personnes, dont des enfants, sont atteintes de maladies graves, comme par exemple la leucémie, le lymphome ou un déficit immunitaire. Donc, un don de moelle osseuse permet de sauver toutes ces personnes à condition d'être compatible. Oui. Et vous vous en doutez, hein, évidemment, trouver un donneur compatible peut être très rare et très long.
0: Alors comment on donne sa moelle osseuse ?
2: Alors le don se passe dans la plupart des cas par simple prélèvement sanguin.
0: Et comment devient-on d'ailleurs veilleur de vie ? Parce que c'est important de... On y tenait vraiment à ce que tu évoques ta propre expérience.
2: Tout à fait. Si vous avez entre 18 et 35 ans et que vous êtes en parfaite santé, vous pouvez vous inscrire sur le site internet dondemoelleosseuse.fr pour recevoir votre kit de prélèvement salivaire. Donc là, votre échantillon sera conservé et si un jour vous êtes compatible avec un patient malade, vous serez contacté pour procéder au don. Vous pouvez ensuite être appelé à n'importe quelle période de votre vie jusqu'à vos 60 ans. Tout ce processus est entièrement gratuit et anonyme, totalement facile à faire. Et si vous ne pouvez pas donner, ce qui arrive, n'hésitez pas à en parler autour de vous parce que plus les veilleurs de vie seront nombreux et plus les malades auront une chance de guérir.
0: Alors c'est Camille Info, on en a parlé évidemment en antenne. Comment t'en es venue là? Parce que c'est important également de le dire.
2: Alors
0: c'est,
2: comment c'est j'ai appris ça? Moi je ne connaissais pas du tout.
0: Tu donnais ton sang déjà assez régulièrement.
2: Je donnais mon sang assez régulièrement, merci.
0: C'est vrai.
2: Et c'est vrai que j'ai vu des vidéos sur les réseaux sociaux tournées pour sensibiliser au don de moelle osseuse parce que personne ne sait vraiment comment ça
0: c'est
2: se passe. Et je pense qu'aussi beaucoup de gens confondent la moelle osseuse et la moelle épinière, ça n'a rien à voir. Donc voilà, vous pouvez sauver une vie potentiellement, n'hésitez pas.
0: Alors dondemoelleosseuse.fr, tout est sur internet, on le dit, c'est gratuit et
2: anonyme.
0: Merci beaucoup. Allez, Kelly Clarkson, avant 10h, c'est Radio Camargue.
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1: Et Radio Camargue à Istres pour la météo dans une petite seconde et pour évoquer surtout la fête du vélo qui aura lieu donc dimanche. C'est à 10h15 à peu près. Là, il est bien 10h, on va retrouver Jacques Terrance pour le flash info, bien sûr. Radio Camargue. Bonjour Jacques.
2: Bonjour Christophe, bonjour à tous. L'info en Camargue et dans la région, le centre de détention de Tarascon sous tension. Nîmes a cartonné question tourisme en avril et puis un chauffard jugé pour une course-poursuite entre Arles et Saint-Gilles. Avant ça, un coup d'œil sur le temps, du Mistral aujourd'hui jusqu'à 60 km/h avec forcément un grand soleil, des températures qui ne dépasseront pas les 19 degrés cet après-midi à Arles ou à Istres, 20 degrés pour Fos, 21 degrés à Saint-Martin-de-Crau et dans les rues de Garon. Et d'abord donc, FO Justice alerte sur la situation au centre de détention de Tarascon. Le syndicat affirme qu'il manquait 9 surveillants le week-end dernier, ce qui a entraîné l'annulation des parloirs et des tensions aussi inutiles avec les détenus. 9 surveillants stagiaires doivent arriver cette semaine pour soulager les effectifs. Les premiers chiffres officiels du tourisme à Nîmes, plus de 128 000 nuitées ont été enregistrées en avril. C'est une hausse de 3% sur un an. La majorité des visiteurs restent des Français, notamment lors des grands événements comme l'UTS Bastide Nîmes ou encore les journées romaines. Et approche la feria de Pentecôte. Les transports seront gratuits à Nîmes pendant une partie de l'événement, les samedis 23 et dimanche 24 mai prochain sur l'ensemble du réseau Tango, Julie Pierret.
3: Oui, l'idée c'est de laisser sa voiture au garage. Chaque année, la feria attire des centaines de milliers de personnes et provoque une très forte affluence dans les rues du centre-ville. Le réseau de transport en commun enregistre jusqu'à 80 000 voyages par jour durant cet événement. Alors pour absorber ce trafic, l'aglo prévoit un important renfort du dispositif avec des lignes adaptées en journée, 19 lignes spécifiques en soirée et en nocturne, mais aussi 5 parkings relais gratuits. La gratuité des transports doit à la fois favoriser la mobilité durable et soutenir le pouvoir d'achat des familles. L'objectif, c'est aussi de sécuriser les retours de soirée en limitant l'usage de la voiture individuelle.
2: Merci Julie. À l'issue de la feria, une évaluation sera menée pour mesurer l'impact de cette expérimentation. Un chauffard devant la justice aujourd'hui après une course-poursuite entre Arles et Saint-Gilles. La semaine dernière, il avait percuté une voiture de police avant de prendre tous les risques sur la route. Sa fuite s'était terminée dans un cours d'eau. Dans sa voiture, les policiers ont retrouvé du cannabis, de la cocaïne et 1500 euros en liquide. Et puis le festival Les Arampées démarre cette semaine entre Port-de-Bouc, Istres et Martigues. Jusqu'au 30 mai, le mouvement de la paix propose des concerts, des projections, des expos et des marches urbaines même autour de la paix et de la solidarité. Des associations, des artistes et des établissements scolaires participent également à l'événement. Voilà pour l'actu. Bonne journée avec Radio Camargue.
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1: C'est une journée très agréable. En revanche, nous avons du vent. Les températures, une vingtaine de degrés pour un peu tout le monde à la mi-journée. 20 degrés à Maussane. Un ciel bleu à Montfrin avec 21 degrés quand même. À Gravelon également 21 degrés. Puis si vous devez rouler par exemple à Montpellier, pourquoi pas. 21 degrés également annoncé.
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0: Eh bien Céline, eh bien Jean-Jacques, avec Radio Camargue. Alors deux infos déjà, la totale Céline Dion, hébergement, transport et vos billets pour l'un des concerts donc de l'automne. Ça c'est sur notre site internet radio-camargue.com ou le mot-clé Camargue par SMS au 7 14 15. Dès qu'on a entendu évidemment le retour de Céline Dion, on s'est positionné pour mettre des places de côté. Et puis Céline Dion à 12h15 aujourd'hui dans Backstage, puisque, alors c'est rigolo, Céline lance un défi à ses fans, tout simplement se filmer en train de danser sur le nouveau single. Voilà, on en parlera à 12h15. Dans l'immédiat, un petit mot de la fête du vélo qui aura lieu donc dimanche à Istres pour vivre encore une journée extraordinaire, une journée festive, super dynamique bien sûr et pleine de découvertes. Donc c'est la deuxième édition de la fête du vélo. Il y a un site internet dédié. Alors déjà, vous en saurez plus sur notre site à nous, tant qu'on y est, radio-camargue.com. Il y aura de très nombreux stands donc d'informations. Et puis le service prévention de la Massif également, toujours un casque sur la tête. La fête du vélo à Istres, c'est pour ce dimanche. Il fera beau, sachez-le. Dans une petite seconde sur Radio Camargue, Bob Sinclair et Jennifer Lopez.
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0: C'est bien Amir avec Radio Camargue. On dirait que la saison est bel et bien lancée côté cadeau puisque nous vous offrons également vos entrées pour les différents parcs d'attractions donc de Camargue et de Provence. La réserve de Sigean est à l'honneur. On en parle juste après donc l'expresso de Camille avec Sandra Michel et son invité Camille.
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0: Oh, l'info que l'on va répéter, la machine à café. Au Japon, une entreprise de nettoyage propose des soins pour les doudous.
2: Oh. Ouh, c'est agréable.
3: Il s'agit de Chico Doudou Lapin. En l'achetant, vous aurez un petit lapin type peluche qui tient un doudou carré entre ses pattes. La matière utilisée est de qualité haut de gamme. La marque a choisi du polyester pour le concevoir.
2: Mais c'est une IA qui a fait la voix ou quoi?
0: Ah oui, c'est... Oui, c'est une intelligence artificielle. Mais c'est le polyester, ça marche ou pas?
2: Appelez-nous pour faire des pubs, s'il vous plaît.
0: Alors, c'est au Japon.
2: Oui, c'est au Japon, parce que si on parle d'un petit panda dont le pelage est trop fatigué, d'une petite baleine passée au spray désinfectant ou d'un ourson qui a baigné dans le Nesquik, eh bien, rassurez-vous, tout ça peut s'arranger. Porté par l'attrait des Japonais pour les objets mignons et réconfortants.
0: C'est Kiki, hein, d'ailleurs.
2: Et oui, l'entreprise Cleaning Yongma.
0: Oui, vas-y, c'est ça. Vas-y Camille.
2: L'entreprise Cleaning Yonmarusan. Merci Christophe, c'est gentil, j'apprécie. Donc c'est une entreprise spécialisée dans le nettoyage en tout genre et elle a élargi depuis son activité à la prise en charge des doudous. Et elle nettoie jusqu'à 10 000 peluches en 6 mois.
0: Ça cartonne, petite entreprise là.
2: Ça cartonne complètement. Et derrière ce virage en mignonnerie, Masakazu Shimura, merci, 30 ans d'expérience donc dans le nettoyage textile. Les vidéos de son travail ont permis d'apporter à son entreprise une toute nouvelle clientèle et certains viennent même au Japon spécialement pour faire nettoyer leurs peluches. Alors malgré le soin apporté au doudou, attention bien entendu à ne pas effacer les souvenirs associés. Hein. Conserver certaines éraflures, gribouillis de peluches sont des marques témoins de précieux moments.
0: Tu t'en as toi? Il est chez maman?
2: Ah non.
0: Il est chez toi?
2: Il est chez
0: moi. Il est sur ton lit?
2: Oui.
0: Non. On en a. C'est quoi? C'est une baleine? C'est un panda? C'est quoi?
2: Non, c'est une petite poupée chiffon qui s'appelle Poupette.
0: On dira rien. Radio Camargue, allez, on passe à l'hebdo maintenant. La réserve de Sigean, la réserve africaine de Sigean est à l'honneur. Sandra Michel est son invitée.
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1: Radio Camargue, aujourd'hui dans l'hebdo, nous recevons Gabriel de Jésus, qui est le responsable communication de la réserve africaine de Sigean. Gabriel de Jésus, bonjour.
2: Bonjour.
1: Alors, vous avez de la chance de travailler dans un superbe lieu.
2: Merci beaucoup. J'ai un beau bureau.
1: Alors, la réserve africaine de Sigean, est-ce que vous pouvez nous la présenter? Même si on la connaît un petit peu, hein, c'est vrai.
2: Bien sûr, la réserve africaine de Sigean est un parc animalier qui se situe entre Narbonne et Perpignan. C'est plus près de Narbonne, c'est environ 10 minutes de Narbonne. Et c'est un parc dit de semi-liberté, c'est-à-dire que la philosophie du parc, c'est d'offrir aux animaux de grands espaces, de grands territoires pour qu'ils aient des comportements similaires à ceux qu'ils auraient dans la nature. La réserve africaine de Sigean fait un peu plus de 360 hectares, ce qui est très très très très grand, et se visite en deux temps. Il y a une première partie qui se fait en voiture, c'est comme un safari que l'on ferait en Afrique, et une promenade à pied. Il faut compter environ une heure pour la partie safari et environ 2h30-3h pour la partie pédestre.
1: 350 hectares et pas moins de 160 espèces différentes d'animaux. Hein.
2: Oui, nous avons plutôt l'habitude de dire plusieurs milliers d'animaux parce qu'en réalité, nous ne savons pas exactement combien il y a d'animaux. Pour une raison toute simple, il y a toute la faune autochtone qui était déjà là avant que la réserve existe. Nous sommes en bordure de Méditerranée et on retrouve naturellement des flamants roses. On retrouve des cigognes, parce que nous sommes en plus aussi situés sur un passage de migration. Donc il y a des dizaines de milliers d'oiseaux qui passent pendant la migration. Il y en a qui s'arrêtent. Par exemple, il n'y a pas très longtemps, nous avons les guêpiers d'Europe qui sont arrivés, et aussi les cigognes blanches. On préfère dire plusieurs animaux, mais après oui, vous avez raison, ce sont 160 espèces différentes.
1: Officiellement donc, on va dire.
2: Il y en a sans doute... Officiellement, c'est ça.
1: Il y en a sans doute beaucoup plus. Elle existe depuis quand, la réserve africaine de Sigean?
2: La réserve africaine de Sigean a ouvert ses portes publiques le 8 avril 1974. Alors au début, elle n'était pas aussi grande, hein. Cela représentait environ 80 hectares pour un millier d'animaux. Et en plus de 52 ans, c'est vrai qu'elle s'est agrandie, elle s'est développée. Un parc animalier est en constante évolution avec des nouvelles présentations animalières régulières.
1: Alors vous l'avez dit, il y a une partie safari. Comment est-ce que ça s'organise?
2: Dans la partie safari qui se fait avec que le visiteur fait avec son propre véhicule, il y a quatre parcs différents. Il y a la brousse africaine, où vivent exclusivement les herbivores. On peut y voir des girafes, des zèbres, des autruches, des buffles, des impalas, des springboks, des gnous. Ensuite, il y a le parc des ours, le parc des lions. Et pour terminer, il y a la savane africaine, où vivent entre autres les rhinocéros blancs. Tous les animaux sont appréciés des visiteurs, d'autant plus quand il y a des petits. Actuellement, il y a des petits. Nous sommes au printemps, du printemps jusqu'à la fin de l'été, au début de l'automne. C'est là où ont lieu la plupart des naissances. Et donc, tous les animaux sont appréciés par le public. Par contre, comme vous avez dit, nous sommes chez eux. Nous rentrons dans le territoire des animaux. On peut avoir un groupe de buffles au milieu du chemin, ou un groupe de zèbres, ou même des rhinocéros. Donc, il y a des consignes de sécurité très strictes à respecter. Ça, c'est très important. Les deux plus importantes vis-à-vis des animaux, bon déjà vis-à-vis des visiteurs, c'est surtout ne pas descendre de son véhicule, si on a un souci, on appelle. Et la deuxième consigne la plus importante, là c'est plus vis-à-vis des animaux, c'est on ne nourrit pas les animaux. Ce ne sont pas les visiteurs qui donnent à manger aux animaux, ce sont les soigneurs, ça c'est le travail des soigneurs animaliers.
1: Alors ça c'est pour la partie safari. En ce qui concerne la promenade à pied, je crois qu'il y a plus de 3 heures de promenade. Hein.
2: Oui, après la partie safari, qui dure environ une heure, ce sont 7,5 km de route qu'il faut parcourir à bord de son véhicule. Le visiteur arrive sur un très grand parking central où il va garer sa voiture. Et à partir de ce parking, il y a la promenade à pied qui dure environ 2h30-3h, où on découvre d'autres espèces animales, comme par exemple les guépards, les licaons, à nouveau les girafes, mais c'est une autre espèce. Il y a aussi les wallabies, il y a une grande plaine africaine où on voit à peu près 200 antilopes qui évoluent dans ce vaste espace de 18 hectares. Il y a le vivarium avec tous les reptiles. On peut voir des caméléons, des varans, des tortues, des crocodiles nains. Et après, il y a aussi une très grande volière d'immersion d'un hectare. Et j'oublie plein de choses. Il y a une très belle promenade au bord d'un grand étang qui fait 10 hectares où on peut voir des centaines de flamants roses, des pélicans, des cigognes. Il y a également des wallabies, des suricates. Les enfants connaissent très bien les suricates. Est-ce que vous connaissez les suricates?
1: J'en ai jamais croisé. J'en ai jamais croisé.
2: Est-ce que vous connaissez Timon et Pumba du
1: Royaume? Ah oui, d'accord.
2: Et ouais, le suricate, c'est Timon. Et les enfants adorent les suricates. Et d'ailleurs, j'ai oublié de mentionner dans la partie safari qu'il y a Pumba, le phacochère également.
1: Bon,
2: donc la partie pédestre est très riche aussi en variété d'espèces animales. Et il faut, comme on disait, compter 2h30, 3h. Mais je vous rajoute encore 1 heure de visite et on va passer à 5h parce que c'est notre conseil. Hein. Mm-hmm. Parce que il faut refaire la partie voiture à un autre moment de la journée. C'est tellement grand que lorsqu'on passe, les animaux sont pas au bord de la route à attendre les visiteurs.
1: Oui, on imagine.
2: Ce sont des troupeaux d'animaux qui vont se déplacer. C'est ça, ce sont des troupeaux d'animaux qui vont se déplacer. Mm-hmm. Et selon les moments de la journée, tout change continuellement. Donc, on recommande très fortement à nos visiteurs, avant de partir l'après-midi, de refaire une deuxième fois la partie safari.
1: Bon, de toute façon, en venant de Camargue, il y a à peu près 2 heures de trajet. Donc, si on vient à la réserve africaine de Sigean, on y passe carrément la journée et on y passe un bon moment pour profiter de tous les coins et recoins que nous réserve cet endroit très atypique et qu'on a très, très, très envie de découvrir. Et en plus, la bonne nouvelle, c'est que Radio Camargue vous offre vos invitations pour la réserve africaine de Sigean. Surveillez bien notre antenne et nos réseaux sociaux. Gabriel de Jésus, est-ce que vous souhaitez rajouter quelque chose ?
2: Oui, je souhaiterais rajouter une chose très importante. Mm-hmm. Bon, les heures d'ouverture du parc, nous fermons jamais. Nous sommes ouverts tous les jours, toute l'année, à partir de 9h du matin. Mais ce qui est très important, c'est qu'on a un nombre de places limité. Donc, ça évite la surpopulation. Mm-hmm. Hein, comme ça, tout le monde profite pleinement de sa visite. Et donc, il y a un système de réservation très fortement recommandé de ces entrées en ligne. Comme ça, vous vous assurez d'avoir vos places le jour et l'heure que vous souhaitez.
1: Voilà, il suffit d'aller sur le site réserveafricainesigean.fr et vous allez voir, vous allez déjà être un petit peu immergé dans ce monde magique, merveilleux, le monde des animaux de la réserve africaine de Sigean. Ça donne très, très, très envie. Merci beaucoup, Gabriel de Jésus.
2: Merci à vous, avec grand plaisir.
1: Et à très bientôt sur Radio.

0: Oui, Bruno Mars dans la radio, Radio Camargue. Une belle journée, une température moyenne de 21 degrés pour, bon, à l'heure où l'on parle déjà, ou en tout cas pour cet après-midi. Allez, comme tous les jours aux alentours de 11h moins le quart, ce sont trois offres d'emploi. Avec France Travail, on va démarrer avec cette première offre. Il s'agit d'un CDI à Saint-Chamas. On recherche alors un équipier polyvalent afin d'assurer ou d'approvisionner surtout, donc les différents rayons, l'encaissement des produits. Donc effectivement, c'est du commerce. Donc la qualité et la fraîcheur donc des produits, ainsi que la participation à la production donc du point chaud, pain, viennoiserie ou encore snacking. La référence sur le site de la radio. Maintenant, il s'agit d'un CDD de 7 mois en insertion. Une société recrute un salarié polyvalent en espace vert. Le poste est basé à Port-Saint-Louis-du-Rhône, un poste avec une activité physique incluant donc une station debout prolongée et le port donc de charge. C'est important quand même de le rappeler. Et puis donc notre troisième offre, là il s'agit d'un CDI. À Port-Saint-Louis-du-Rhône, une société recrute une assistante administrative pour assurer donc toute la gestion donc des appels, des emails, le suivi administratif ou encore la mise à jour donc des différents tableaux et des bases de données. Pour information, une expérience d'une année quand même demandée pour ce poste basé donc à Port-Saint-Louis-du-Rhône. Il s'agit d'un CDI. Voilà pour aujourd'hui, pour ce mardi. Demain, pour info, nous serons à Saint-Rémy-de-Provence. Nous serons du côté de Martigues et puis à Marguerite également dans le Gard. Voilà, sachez-le. Des références à retrouver sur notre site internet radio-camargue.com. On va enchaîner, bien sûr, avec Travis avant les infos de Kylian Tanguy à 11h.
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2: Radio Camargue, il est 11h, il y a des cacahuètes en studio. Je ne sais pas qui a laissé les cacahuètes, c'est Louise, Mickaël, je ne sais pas. Mais on en profite. 11h, Radio Camargue, c'est l'apéro. On passe aux infos pour tout de suite. C'est fou ça. Et après les infos, la météo, c'est du beau temps pour la musique Amy Winehouse, encore Charlotte Cardin et David Guetta. Kylian Tanguy pour le flash de 11h comme tous les matins. Bonjour Kylian.
3: Bonjour à tous. Une réunion interministérielle ce matin sur l'antivirus. Désormais, deux réunions de ce genre sont prévues chaque jour à Matignon. Le placement en quarantaine des cas contacts commence. Une quarantaine renforcée en milieu hospitalier selon les mots du Premier ministre Sébastien Lecornu. La Française contaminée par l'antivirus est toujours en réanimation. Elle est dans un état stable. 5 Français rapatriés sont placés à l'isolement strict à l'hôpital Bichat à Paris. On compte 22 cas contacts en France. Le prêt flash carburant élargi au secteur du BTP, une annonce du ministre de l'économie hier soir face à la hausse des coûts des plastiques, des peintures ou encore des matériaux isolants. Les entreprises du bâtiment pourront bientôt demander des prêts allant de 5 000 à 50 000 euros via BPI France. Attention, demain sur les routes, Bison Futé prévoit une circulation particulièrement compliquée pour le pont de l'Ascension. C'est rouge partout en France dans le sens des départs et même noir en Auvergne-Rhône-Alpes. Ce sera orange dans le sens des retours. Des difficultés sont également à prévoir dans le sens des départs jeudi, orange au niveau national, sauf dans le quart nord-ouest où ce sera rouge. Une bibliothèque éphémère rassemble plus de 3,5 millions de pages liées à l'affaire Epstein à New York. Elle présente les documents judiciaires déclassifiés dans plus de 3400 volumes. Elle retrace aussi les liens entre l'ancien financier et l'actuel président américain Donald Trump. Et puis le festival de Cannes débute aujourd'hui avec pas mal de temps fort attendu cette année pour cette 79e édition, Virginie Quénon.
4: Oui, et ça commence avec le retour de John Travolta. L'acteur américain viendra présenter son tout premier film en tant que réalisateur dans la section Cannes Première. Une apparition très attendue pour la star de Pulp Fiction et de La Fièvre du samedi soir. Et Scarlett Johansson fera aussi son retour à Cannes après y avoir présenté son premier film de réalisatrice l'an dernier. Elle montera cette fois les marches pour le nouveau long métrage de James Gray aux côtés d'Adam Driver. Et Penelope Cruz, Javier Bardem ou encore Kristen Stewart sont également annoncés. Et autre grand moment, la palme d'honneur remise dès ce soir à Peter Jackson. Le réalisateur du Seigneur des Anneaux donnera ensuite une masterclass exceptionnelle devant les festivaliers. Et comme chaque année, le cinéma plage proposera aussi des projections gratuites ouvertes au public.
3: Merci Virginie. Parmi elles, l'avant-première des Caprices de l'Enfant Roi dès vendredi avec Artus, Franck Dubosc et Doria Tillier. Voilà pour l'essentiel de l'actualité. Bonne journée à tous.
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2: Votre fin de matinée avec un soleil très agréable, ce soleil printanier. Bon, nous avons du vent. Concernant les températures, nous avons une moyenne actuellement de 20 degrés un petit peu de partout. Et puis ça peut grimper jusqu'à 22 degrés cet après-midi à Arles.
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0: Voilà pour Charlotte Carda.
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0: On ne dira pas tant pis pour elle ou tant pis pour lui. Non, mais ce serait vraiment trop dommage de ne pas gagner vos invitations pour les différents parcs d'attractions ici en Camargue et en Provence. On évoquait la réserve africaine de Sigean à 10h30.

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0: La recette Jake et Carla, oui, sans transition bien sûr. Et ben oui, c'est extrêmement facile, je sais bien. La recette de Jean-Luc Rabanel. Voilà, une nouvelle recette de cuisine, c'est tous les jours aux alentours de 11h30. Jean-Luc et Florent Mounier. Dans un petit quart d'heure, notre quiz de culture générale. Je vous le rappelle, ce sont donc vos questions. Voilà, vous pouvez nous faire parvenir dans vos questions via notre site internet pour tenter de piéger Camille. Et moi, je vais rajouter aujourd'hui un ni oui ni non. Ce sera le premier ni oui ni non de la saison. J'attends la fin de la saison. Rendez-vous dans un très court instant pour se marrer avec Camille. Tout de suite, Jean-Luc et Florent.
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2: Et merci de nous rejoindre dans les plus belles cuisines de Provence et de Camargue, celle du chef Jean-Luc Rabanel. Nous sommes au 9 rue des Carmes à Arles. Chef, bonjour.
3: Il est là, bonjour à tous, bonjour Flo.
2: ça fait évidemment plaisir de se retrouver tous les matins et plaisir également de vous lire. Vous êtes nombreuses et nombreux à nous envoyer des messages. Il y a Cathy depuis Port-Saint-Louis-du-Rhône qui a un message pour toi, chef. Est-ce que je le lis ou est-ce que je le lis pas? C'est toi qui choisis.
3: Allez, vas-y.
2: Bon, Cathy, en gros, elle est complètement fan du thon rouge et elle cherche une méthode, une nouvelle recette pour le cuisiner et elle fait confiance au chef Rabanel. Voilà ce que je peux lire ce matin. Est-ce que tu as une réponse à apporter à Cathy? Aïe.
3: Pardon. Je crois que tu m'auras à peu près tout fait.
2: Oui. Hein.
3: Mais c'est mieux, ça me va. Alors, pour Cathy, oui, effectivement, le thon rouge, c'est quand même un produit donc absolument magnifique, malheureusement un petit peu cher. Donc j'ai trouvé une astuce, c'est-à-dire donc de prendre un petit pavé donc de thon, l'équivalent à peu près donc de 200 grammes, pour 4 à 6 personnes. Pourquoi ? Bien parce que effectivement, ce pavé de thon, je vais le couper en petits dés. Je vais le mélanger donc dans un petit mélange donc de brunoise, donc d'oignon rouge, donc éventuellement donc de roquette. Je vais y verser donc dessus un filet d'huile de sésame. Je vais bien sûr donc l'assaisonner. Je vais également y mettre donc un petit ail donc éclaté, un petit peu de sauce soja et je vais laisser mariner ça donc une dizaine donc de minutes. Parallèlement, je vais faire griller donc des noisettes au four. Alors tout simplement, hein, c'est noisettes que l'on concasse, on y met un petit peu de sucre glace dessus pour avoir une belle caramélisation. Et puis je vais donc récupérer donc des haricots verts ou des pois gourmands. Donc on va les pocher, donc à les tenir croquants. Toujours pareil, je vous rappelle l'astuce, hein, pour que les haricots verts et que l'on fixe bien la chlorophylle, on les plonge dans une eau bouillante bien salée et ensuite on les rafraîchit dans une eau donc glacée. Cette vinaigrette donc de haricots verts au dés de thon, ben, tout simplement on va mélanger les deux ingrédients, haricots verts et les dés de thon, on va faire le tout sauter très rapidement à la poêle et puis on peut éventuellement au dernier moment rajouter donc quelques herbes. Vous allez voir, c'est absolument délicieux. Ce mélange donc de végétal, donc de thon de Méditerranée et cette petite note aromatique un petit peu asiatique, bien évidemment, toujours pareil, hein, on peut donc définir un assaisonnement avec une petite râpée peut-être de gingembre frais ou une petite râpée donc de peau de citron, ça marche également et croyez-moi, vous allez vous régaler. Alors en fonction de la quantité, hein, ça se mange soit en entrée, soit en plat, ça va de soi. Hein.
2: On va se régaler une nouvelle fois, Cathy.
3: Je ne me rappelle plus.
2: Merci chef, le chef Jean-Luc Rabanel, tous les matins sur Radio Camargue, à demain chef.
3: À demain.
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0: Oui, Radio Camargue avec Diana Ross.
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0: Mais quel chrono ce mardi, ma Camille? Tu sais ce qui va t'arriver en fin de chrono? C'est un ni oui ni non.
2: Oh là là.
0: Alors, je sais que ton père t'a initié au ni oui ni non. On va voir. T'es incollable ou quoi?
2: Je serai très forte.
0: On va faire ça. On démarre avec, déjà, cette question. Lequel de ces mots est masculin? Anagramme, pétale, oasis.
2: Pétale.
0: Oui, un pétale. Quel chevalier de la table ronde est également appelé le Gallois? S. Lancelot, Emmanuel, Perceval.
2: C'est Perceval, non?
0: Oui, ouais. C'est exactement ça. Géographiquement, sur quel continent se situe l'Arménie, l'Europe ou l'Asie?
2: Non, c'est l'Asie.
0: Géographiquement. Ouais. Mais l'Arménie fait partie des membres du Conseil de l'Europe.
2: Ah oui, enfin, bon alors là, je n'avais pas poussé jusqu'ici.
0: Dans quelle ville se déroulait l'intrigue de la série originale, hein? Les Experts, tu le sais? Las Vegas, New York ou San Francisco? Original.
2: Las Vegas?
0: Las Vegas, original.
2: Après, il y a eu Miami.
0: Oui, tout à fait. 8 x 8?
2: 64.
0: 6 plus 4?
2: 10.
0: 10 moins 0?
2: 10. J'ai l'impression que tu essaies de me piéger.
0: Un ni oui ni non, t'es parti?
2: Oui.
0: T'as dit quoi là?
2: J'ai rien dit.
0: Bon, tu m'écoutes vraiment, hein?
2: Je t'écoute absolument.
0: Tu peux me jurer que tu me mens pas?
2: Je te jure que je ne te mens pas.
0: T'es sûr de toi ou pas?
2: Je suis absolument sûr de moi.
0: Je te repose la question ou pas?
2: Ce n'est pas la peine.
0: T'es prête?
2: Je suis prête.
0: Tu préfères le blanc ou le noir?
2: Le blanc.
0: Non, tu m'as jamais dit ça. C'est le blanc?
2: Je pense que
0: non,
2: c'est
0: le noir.
2: Blanc.
0: Le noir. Non?
2: Tu crois?
0: Tu veux que j'arrête ou de te piéger ou je continue?
2: Là, tu me fais peur.
0: Et qui chante? C'est oui ou c'est non?
2: Angèle.
0: C'est quoi le titre?
2: Je sais plus.
0: Attends, t'es super fort, mais au début, tu m'as dit t'es prêt, tu m'as dit oui.
2: Ah ouais, parce que ça n'avait pas commencé.
0: Excellent. C'est quoi le titre là?
2: C'est une excellente question. Je pense qu'il suffit d'écouter la chanson.
0: Pas mal. The Calling pour la suite avant midi et les infos Radio Camargue.
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1: Il est bien midi, alors dans un quart d'heure à backstage consacré à Céline Dion. Céline Dion propose un défi à ses fans. Et puis nous, on vous rappellera bien sûr comment faire pour gagner votre voyage concert à Paris. Radio Camargue. Pour ces fameux concerts d'automne de Céline Dion, c'est un événement sur notre antenne. Pour tout de suite, le flash de midi, Théo Mollet. Bonjour Théo.
2: Bonjour Christophe, bonjour à tous. L'info en Camargue dans la région avec l'été qui approche et donc attention aux noyades. Un accident ce matin près de Vitrolles et des transports gratuits à Nîmes pendant une partie de la feria de Pentecôte. Mais avant ça, un rapide coup d'œil sur la météo. Du soleil principalement cet après-midi sur le territoire entre le Gard, la Camargue et le reste des Bouches-du-Rhône. Attention au vent, par contre, on a des rafales autour des 45 voire 60 km/h vers Marseille. Les températures comptaient 19 degrés au Sainte-Marie-de-la-Mer, à Arles et Istres, 20 à Port-Saint-Louis et puis 21 à Nîmes. L'été approche et donc attention aux noyades. Les autorités appellent à la prudence, que ce soit en piscine ou à la plage. Il faut surveiller les enfants. Reportage de Mylène Desbac avec Julie Pierret.
3: Léo, 7 ans, adore sauter dans l'eau. Il prend des cours de natation depuis 2 ans.
4: On apprend à faire plusieurs nages différentes. On apprend à sauter, à plonger et des fois on doit récupérer des anneaux sous l'eau. Et des fois le but c'est de nager le plus loin possible. Non, j'ai pas peur, je me sens bien.
3: Ses parents ne sont jamais très loin et c'est un bon réflexe. Alexandre est maître nageur, il donne quelques conseils pour éviter les accidents.
5: Il faut toujours surveiller ses enfants. Hein. Tant qu'ils sont petits, aller dans l'eau avec eux, qu'ils aient les bons réflexes, qu'ils aient les réflexes de rester accrochés au bord tant qu'ils ne savent pas nager. La première étape, c'est que l'enfant s'immerge pour qu'il comprenne en fait qu'il flotte. Ensuite, on apprend à se déplacer tranquillement. Et puis là, bah, évidemment, la dernière étape, ensuite, c'est d'apprendre à respirer. Puis voilà, une fois qu'on sait se déplacer et respirer, on peut dire qu'on sait nager.
3: Et pour plus de sécurité, privilégiez les piscines ou les plages surveillées.
2: Voilà, les autorités appellent à la vigilance, principalement dans la région Provence-Alpes-Côte d'Azur. Santé publique France parle de plus de 1400 noyades l'an dernier, dont 400 mortelles. La région concentre à elle seule près de 2/3 des cas. Ce drame hier à Nîmes, un homme de 77 ans est décédé dans l'après-midi sur le parcours du golfe de Vaquerolles. Les pompiers du Gard et une équipe de secours sont intervenus alors que le septuagénaire était en arrêt cardio-respiratoire. Malgré les tentatives de réanimation, la victime a été déclarée décédée sur place vers 16h. Un accident ce matin impliquant deux voitures qui s'est produit sur l'A7 à hauteur de Vitrolles en direction de Marseille. L'accident a provoqué d'importants ralentissements jusqu'à Rognac avec environ 30 minutes de bouchon. Une personne légèrement blessée a été transportée à l'hôpital de Marignane. La circulation s'est progressivement améliorée vers 9h30 avant un retour à la normale à 10h. Des transports gratuits à Nîmes pendant une partie de la feria de Pentecôte. La métropole annonce une expérimentation les samedis 23 et dimanche 24 mai prochain sur l'ensemble du réseau Tango. Julie Pierret.
3: Oui, l'idée c'est de laisser sa voiture au garage. Chaque année, la feria attire des centaines de milliers de personnes et provoque une très forte affluence dans les rues du centre-ville. Le réseau de transports en commun enregistre jusqu'à 80 000 voyages par jour durant cet événement. Alors pour absorber ce trafic, l'agglo prévoit un important renfort du dispositif avec des lignes adaptées en journée, 19 lignes spécifiques en soirée et en nocturne, mais aussi 5 parkings relais gratuits. La gratuité des transports doit à la fois favoriser la mobilité durable et soutenir le pouvoir d'achat des familles. L'objectif, c'est aussi de sécuriser les retours de soirée en limitant l'usage de la voiture individuelle.
2: Merci Julie. À l'issue de la feria, une évaluation sera menée pour mesurer l'impact de cette expérimentation sur la fréquentation du réseau et la circulation automobile. Préparez-vous d'ailleurs à des embouteillages demain avec le pont de l'Ascension. La circulation sera chargée. C'est rouge dans la région, dans le sens des départs, orange dans le sens des retours. Des ralentissements sont attendus sur la 7 et la 8 et sur l'ensemble de la façade méditerranéenne. Et enfin, le prêt flash carburant élargi au secteur du BTP. Une annonce du ministre de l'économie hier soir. Face à la hausse des coûts des plastiques, des peintures ou encore des matériaux isolants, les entreprises du bâtiment pourront donc bientôt demander des prêts allant de 5 000 à 50 000 euros via BPI France. Bonne journée avec Radio Camargue.
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1: Voilà, c'est une belle après-midi avec de belles heures à vivre ensemble, un beau soleil. Alors nous avons du vent sur les Bouches-du-Rhône. En revanche, pour le département du Gard, ça passe plutôt bien. Justement, restons dans le Gard avec une moyenne de 22 degrés si vous êtes actuellement à Nîmes. 22 degrés, c'est le maximum. De l'autre côté, à Aix-en-Provence, c'est tous les pays d'Aix, une vingtaine de degrés annoncés. 20 degrés plus bas à Marseille. Et puis le golfe de Fos, Martigues ou encore Istres, 21 degrés. Voilà ce que je peux vous dire. Et merci à Météo France, Radio Camargue.
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0: Ultra Naté, trop bien, avec Radio Camargue. Alors backstage. Eh bien, Céline Dion. Au-dessus des grands villes. Camille, quelques semaines donc après avoir officialisé, on le sait, sa renaissance musicale et scénique, notre Céline vient de lancer un défi donc destiné à ses fans.
1: Le hashtag Danson Challenge, inspiré de son nouveau
0: bien
1: titre Danson.
0: Le principe.
1: Très simple, déjà utiliser le son officiel de Danson et ensuite filmer une chorégraphie ou un moment de danse et publier le tout avec le hashtag dédié.
0: Quand on regarde le clip, effectivement, on se dit qu'on peut jouer le jeu aussi parce qu'il n'y a que des très belles séquences de danse dans Paris.
1: On peut danser partout, on peut danser seul, on peut danser à deux, on peut danser en famille, comme vous voulez. Céline Dion a même promis de repartager ses vidéos préférées, de quoi motiver les fans à se lancer.
0: Sur ses propres réseaux sociaux ce serait génial.
1: Donc il ne vous reste plus qu'à vous lancer face caméra, bouger un peu les meubles s'il le faut et participer au hashtag Danson Challenge. Un moment de joie, un geste de soutien et une belle manière d'accompagner Céline Dion dans ce retour que l'on n'attendait plus.
0: Mais c'est une bonne idée.
1: Oh oui.
0: Jamais le retour d'un artiste sur scène n'a engendré autant de passion c'est vrai.
1: Mais elle me met les frissons cette chanson.
0: Toujours. Céline Dion. Parce que c'est inutile. Et vous pouvez continuer à vous présélectionner sur le site de la radio. Nous vous offrons la totale Céline Dion donc pour l'un de ses concerts à l'automne prochain. Le mot Camargue au 7-14-15 ou tout simplement sur notre site internet radio-camargue.com. Pardon d'avoir parlé sur ce tube de Céline Dion. La suite des sports à 12h30.
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0: Votre début d'après-midi avec Radio Camargue et avec Vita. Vita a fait partie des artistes cette saison, donc ils sont venus nous voir ici en studio à Port-Saint-Louis-du-Rhône. 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La rédaction maintenant pour le Flash Sport.
1: Bonjour à tous, à la une de l'actu sportive du football, Ousmane Dembélé élu meilleur joueur de Ligue 1 de la saison hier lors des trophées UNFP. L'attaquant du Paris Saint-Germain a aussi remporté le trophée du plus beau but. Désiré Doué du PSG a lui été élu meilleur espoir, le Lensois Robin Risser meilleur gardien, tout comme son entraîneur Pierre Sage meilleur coach. Melchie Dumornay a été élu meilleure joueuse d'Arkema Première Ligue et Michael Olise meilleur joueur français évoluant à l'étranger. Également en football, c'est le début des barrages d'accession en Ligue 1. Le Red Star, 4e de la saison de Ligue 2, affronte Rodez, 5e. Coup d'envoi à 20h30. Le vainqueur devrait affronter Saint-Etienne vendredi. En tennis, le Masters 1000 de Rome, Yannick Sinner est qualifié pour les 8e de finale du tournoi, tout comme les Russes Andrei Rublev et Daniil Medvedev. Chez les femmes, qualification des Américaines Coco Gauff et Jessica Pegula, de la Russe Mira Andreeva, de l'Ukrainienne Elina Svitolina et de la Polonaise Iga Świątek pour les quarts de finale. Également en tennis, Loïse Boisson encore en difficulté à 2 semaines de Roland-Garros. Elle a été éliminée dès le premier tour au WTA 125 de Parme, battue par une joueuse tchèque de 117e mondiale. Elle était pourtant la joueuse la mieux classée des participantes, mais elle essaye toujours de retrouver son meilleur niveau après une grosse blessure l'an dernier. Voilà pour l'essentiel de l'actu sportive.

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2: Alors, c'est Alexandra à partir de 13h, la jolie voix d'Alexandra. Juste après donc les infos et la météo, c'est du beau temps mais du vent, hein, pour info. Les températures entre 20 et 21 degrés. 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Voilà, bon début d'après-midi avec Radio Camargue. Et un tout petit peu avant de retrouver Alexandra, nous écouterons notamment Zara Larsson. Des bisous, à demain.
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1: 13h, excellent mardi après-midi avec Radio Camargue. On retrouve Frérot de la Vega ou encore Gwen Stefani pour De Suite Escape. Ce sera juste après les infos présentées par Théo Mollet. 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
2: 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Bonjour à tous, à la une de l'actualité, l'Organisation mondiale de la santé reste en alerte après la contamination à l'antivirus détectée sur le navire MV Ondius. Même si l'évacuation est terminée, le directeur général de l'OMS prévient que le travail n'est pas terminé et que de nouveaux cas pourraient encore apparaître dans les prochaines semaines à cause de la période d'incubation du virus. Le ministère de la Santé tiendra une conférence de presse avec des scientifiques à 16h45. François Ruffin, député de la Somme et ancien membre de la France Insoumise, a réaffirmé sa stratégie pour la présidentielle de 2027. Il souhaite qu'une primaire de la gauche soit organisée, mais il prévient aussi si aucune primaire n'a lieu, il maintiendra quand même sa candidature à la présidentielle. Du côté de la France Insoumise, Jean-Luc Mélenchon a déjà officialisé sa quatrième candidature. Ils ont terminé leur enquête. Les juges d'instruction ont refermé hier les investigations dans le meurtre de Thomas à Crépol dans la Drôme. 2 ans et demi après le drame survenu lors du bal du village en novembre 2023, les différents partis ont 1 mois pour demander d'éventuels actes complémentaires. Il faudra encore plusieurs mois avant de savoir lesquels des 14 suspects pourraient être renvoyés devant une cour d'assises. Les cours du pétrole repartent à la hausse aujourd'hui, plus 1% quasiment pour le baril de Brent, proche des 105$. L'Iran et les États-Unis peinent à trouver un accord pour mettre fin à la guerre. Après 1 mois de cessez-le-feu, Donald Trump promet une victoire complète contre Téhéran. Le principal négociateur iranien a assuré que son pays était prêt à donner une leçon en cas d'agression. La Commission européenne envisage de fixer un âge minimum pour accéder aux réseaux sociaux avec l'idée d'interdire ou de retarder leur usage pour les plus jeunes. Une proposition pourrait être présentée dès cet été. En ligne de mire, mieux protéger les enfants sur Internet, alors que les États membres fixent aujourd'hui leurs propres règles. La France pousse, elle, pour un seuil à 15 ans au niveau européen. Les discussions se poursuivent aujourd'hui entre la France, le Royaume-Uni et plusieurs pays alliés pour tenter de sécuriser le détroit d'Ormuz. Les négociations de paix étant au point mort, aucune opération militaire n'est envisagée à court terme. L'Iran rejette toute intervention étrangère, tandis que les pays occidentaux insistent sur une solution uniquement après un accord politique. Et puis on termine par un mot cinéma. La 79e édition du Festival de Cannes s'ouvre aujourd'hui avec plusieurs temps forts annoncés. John Travolta qui présente son premier film en tant que réalisateur dans la section Cannes Première. Scarlett Johansson qui remontera les marches pour un nouveau film de James Gray aux côtés d'Adam Driver. Tandis que de nombreuses stars sont attendues comme Penelope Cruz, Javier Bardem ou Kristen Stewart. Peter Jackson recevra une palme d'honneur ce soir juste avant le film d'ouverture, La Vénus électrique, qui sortira en salle en même temps. Fin de ce flash, excellent après-midi à tous.
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0: Radio Camargue, excellent après-midi avec Taylor Swift.
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0: Soyez tous les bienvenus, excellent après-midi avec Radio Camargue. C'est parti pour 3 heures de bonne humeur, d'infos insolites, d'infos un peu plus sérieuses, de bons plans et de cadeaux. Quel cadeau on vous offre cette semaine, c'est juste énorme. On vous offre la totale. Céline Dion, restez là pour savoir comment jouer avec nous et savoir exactement de quoi elle en retourne du côté de ce cadeau. Hein. Parce que tout de suite, il y a 30 minutes de musique, ça n'attend pas. On commence avec Ed Sheeran pour Bad Habits. Il y aura Alanis Morissette, encore Craig David sur Radio Camargue.
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2: Ladies and gentlemen, Céline Dion.
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0: Du 14 au 17 mai, c'est-à-dire entre jeudi et dimanche, découvrez Avignon Expo, le tout nouveau rendez-vous incontournable à vivre entre amis ou en famille. Bien plus qu'un simple salon, c'est un lieu de vie moderne et inspirant où se mêlent découvertes, plaisirs et rencontres autour de la gastronomie, de l'artisanat, de la mode, du bien-être, la maison, le jardin, l'habitat ou encore la mobilité. Un espace chaleureux et dynamique pensé pour tous ceux et celles qui aiment flâner, tester, goûter, s'émerveiller et partager de bons moments dans une ambiance conviviale pleine de surprises. 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On se retrouve après la pub pour atteindre 14h. Vous allez retrouver Pink ou encore This Is et Théodora pour Mélodrama. Très bel après-midi.
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1: Il est 14h et vous passez l'après-midi avec Radio Camargue. Bienvenue à tous. C'est Bruno Mars et Kungs pour This Girl qui vont vous accueillir juste après les infos présentées par Théo Mollet. 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
2: 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Bonjour à tous, à la une de l'actualité, l'Organisation Mondiale de la Santé reste en alerte après la contamination à l'antivirus détectée sur le navire MV Ondius. Même si l'évacuation est terminée, le directeur général de l'OMS prévient que le travail n'est pas terminé et que de nouveaux cas pourraient encore apparaître dans les prochaines semaines à cause de la période d'incubation du virus. Le ministère de la Santé tiendra une conférence de presse avec des scientifiques à 16h45. François Ruffin, député de la Somme et ancien membre de la France Insoumise, a réaffirmé sa stratégie pour la présidentielle de 2027. Il souhaite qu'une primaire de la gauche soit organisée, mais il prévient aussi si aucune primaire n'a lieu, il maintiendra quand même sa candidature à la présidentielle. Du côté de la France Insoumise, Jean-Luc Mélenchon a déjà officialisé sa quatrième candidature. Ils ont terminé leur enquête. Les juges d'instruction ont refermé hier les investigations dans le meurtre de Thomas à Crépol dans la Drôme. 2 ans et demi après le drame survenu lors du bal du village en novembre 2023, les différents partis ont 1 mois pour demander d'éventuels actes complémentaires. Il faudra encore plusieurs mois avant de savoir lesquels des 14 suspects pourraient être renvoyés devant une cour d'assises. Les cours du pétrole repartent à la hausse aujourd'hui, plus 1% quasiment pour le baril de Brent, proche des 105$. L'Iran et les États-Unis peinent à trouver un accord pour mettre fin à la guerre. Après un mois de cessez-le-feu, Donald Trump promet une victoire complète contre Téhéran. Le principal négociateur iranien a assuré que son pays était prêt à donner une leçon en cas d'agression. La Commission européenne envisage de fixer un âge minimum pour accéder aux réseaux sociaux avec l'idée d'interdire ou de retarder leur usage pour les plus jeunes. Une proposition pourrait être présentée dès cet été. En ligne de mire, mieux protéger les enfants sur Internet, alors que les États membres fixent aujourd'hui leurs propres règles. La France pousse, elle, pour un seuil à 15 ans au niveau européen. Les discussions se poursuivent aujourd'hui entre la France, le Royaume-Uni et plusieurs pays alliés pour tenter de sécuriser le détroit d'Ormuz. Les négociations de paix étant au point mort, aucune opération militaire n'est envisagée à court terme. L'Iran rejette toute intervention étrangère, tandis que les pays occidentaux insistent sur une solution uniquement après un accord politique. Et puis on termine par un mot cinéma. La 79e édition du Festival de Cannes s'ouvre aujourd'hui avec plusieurs temps forts annoncés. John Travolta qui présente son premier film en tant que réalisateur dans la section Cannes première. Scarlett Johansson qui remontera les marches pour un nouveau film de James Gray aux côtés d'Adam Driver. Tandis que de nombreuses stars sont attendues comme Penelope Cruz, Javier Bardem ou Kristen Stewart. Peter Jackson recevra une palme d'honneur ce soir juste avant le film d'ouverture La Vénus électrique qui sort tira en salle en même temps. Fin de ce flash, excellent après-midi à tous.
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0: 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On retrouve Tiziano Ferro, Rihanna pour Love on the Brain, encore Tame Impala. Ne bougez pas!
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0: Alex Warren sur Radio Camargue, belle journée.
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0: 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Bientôt 15h pour les atteints. Il y aura Trinix, Sean Paul et Zao pour All My End. Passez l'après-midi avec Radio Camargue. Vous avez bien raison.
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1: Et l'après-midi continue en musique avec Stromae ou encore les Destiny's Child, C'est My Name. Il est 15h, donc vous l'avez compris, tout de suite on s'informe avec Virginie Quénon. Bienvenue.
2: Bonjour à tous, à la une de l'actualité, l'OMS le confirme, il y a désormais 9 cas d'antivirus recensés à travers le monde, dont 3 morts. 2 cas supplémentaires ont été détectés ce mardi. En France, les cas contacts commencent à être placés en quarantaine renforcée en milieu hospitalier, mais selon l'OMS et plusieurs infectiologues, le risque de pandémie est faible. Sébastien Lecornu annonce que 2 réunions interministérielles se tiendront chaque jour jusqu'à la fin de la crise sanitaire. L'automobiliste soupçonné d'avoir tué un cycliste sera jugé aux assises pour meurtre. Selon la juge d'instruction, le conducteur de 53 ans aurait volontairement percuté puis écrasé Paul Vary, ce jeune homme de 27 ans, après une altercation sur une piste cyclable. Le suspect, lui, parle d'un acte involontaire. Patrick Pouyanné, le patron de Total Énergie, sera auditionné le 17 juin à l'Assemblée nationale. Une convocation demandée par le député LFI Éric Coquerel autour de la taxation des superprofits et de la fiscalité des multinationales. Total Énergie défend de son côté des mesures de plafonnement des prix à la pompe et met en garde contre une éventuelle surtaxe en France. Et si vous pouviez utiliser l'IA et le dictionnaire en même temps? La maison d'édition lance aujourd'hui « Dis-moi Robert », un assistant conversationnel capable de répondre aux questions sur la langue française. Alex Gauthier.
3: Oui, des définitions, de l'orthographe, de la conjugaison ou des expressions. Le chatbot peut par exemple expliquer le mot « achaler » ou « babiller », donner le pluriel de carnaval ou proposer une alternative française au mot « spoiler ». L'outil s'appuie uniquement sur les données du dictionnaire en ligne de l'éditeur. Objectif affiché, garantir des réponses fiables, sourcées et transparentes. L'assistant doit aussi reconnaître quand il ne connaît pas la réponse. C'est un lancement symbolique pour célébrer les 60 ans du Petit Robert avec une édition 2027 enrichie de 65 000 mots et 350 000 définitions.
2: Merci Alex. Et l'éditeur assure que l'IA ne doit pas remplacer le dictionnaire papier. Elle permet d'explorer de manière différente la langue française, notamment auprès de nouvelles générations. Dans l'actu internationale, l'Iran refuse de modifier sa proposition de paix pour mettre fin à la guerre au Moyen-Orient. Téhéran affirme qu'il n'y a pas d'autre choix que d'accepter ces conditions malgré le rejet de Donald Trump. Dans le même temps, le Qatar accuse l'Iran d'utiliser le détroit d'Ormuz pour faire pression sur les pays du Golfe. Enfin, en foot, les Bleus retrouveront le Stade de France cet automne pour 2 matchs de Ligue des Nations. L'équipe de France affrontera l'Italie le 2 octobre, puis la Belgique le 5 octobre à Saint-Denis, une première depuis mars 2025. Voilà pour l'actualité. Excellent après-midi à tous.
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0: Miley Cyrus sur Radio Camargue.
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0: 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étals débordant de plantes rares, d'aromatiques envoûtantes et de cactées étonnantes, dans une ambiance chaleureuse et typiquement provençale qui séduit autant les amoureux de la nature que les curieux en tête d'évasion, faisant de ce rendez-vous un incontournable, une des plus belles fêtes printanières et horticoles de France, un moment hors du temps à ne surtout pas manquer, donc c'est 23 et 24 mai. Toutes les infos se trouvent sur radio-camargue.com. 30 minutes de musique non-stop arrivent avec Sia et Amir, One Plus One. Il y aura Ace of Base également, ainsi que James Morrison, entre autres, ne bougez pas.
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Et moi je vous laisse avec Nika, One Track Mind, qui arrive dans quelques secondes. Rendez-vous demain 13h, toujours sur Radio Camargue. Prenez soin de vous.

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1: Bon après-midi, bienvenue sur Radio Camargue en ce mardi. Dans quelques instants, Taylor Swift Up Alight, il y aura The Weeknd également et l'info régionale qui vous est présentée à 16h par Virginie Quiénon sur Radio Camargue. Merci d'être là. 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
2: 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Bonjour Guillaume, bonjour à tous, l'info en Camargue et dans la région, avec l'une des cadres des Républicains des Bouches-du-Rhône qui claque la porte, des difficultés de circulation la semaine prochaine sur l'A54 et puis des changements à venir pour la direction de l'USAMNIM. Avance un coup d'œil sur le temps, cette fin de journée en Camargue, un ciel toujours aussi dégagé avec du soleil également et du vent qui souffle de 40 à 55 km/h. La température 18 à 21 degrés au Sainte, à Miramas, à Salon de Provence et au Gros-du-Roi. Mais tout d'abord, coup de tonnerre chez les Républicains dans les Bouches-du-Rhône. Laure Agnès Carédec quitte la présidence départementale du parti et rejoint l'UDR d'Éric Ciotti, allié au Rassemblement National. Dans un message publié aujourd'hui, l'élue marseillaise dit choisir une ligne claire et une droite sans compromission. Deux candidats sont déjà en lice pour la remplacer à la tête de LR13, Ludovic Pernet et Catherine Pilla, soutenue par Bruno Retailleau. Attention, si vous circulez sur l'A54 la semaine prochaine, l'échangeur numéro 12 de Saint-Martin-de-Crau au niveau de la caserne des pompiers sera fermé plusieurs nuits pour des travaux d'entretien. Dans le sens Arles, Salon de Provence, la fermeture est prévue du lundi 18 au jeudi 21 mai entre 21h et 6h. Même perturbation dans le sens Salon Arles dans la nuit du 20 au 21 mai. Des déviations seront mises en place. L'avenir de l'USAMNIM commence à se dessiner alors que la Green Team traverse une saison compliquée en championnat avec une 11e place en Star League. Des discussions sont en cours pour préparer l'après David Tebib à la présidence du club. Les entrepreneurs Michael Botteillon et Benjamin Gallego s'intéressent à une éventuelle reprise. Sur le terrain, l'USAM reste sur une série noire avec une 16e défaite cette saison. C'était face à Célestat, lanterne rouge du championnat. Enfin, un mot de foot, l'Olympique de Marseille va tourner une nouvelle page de son organisation sportive. Grégory Lorenzi sera le futur directeur sportif du club. Le dirigeant du stade brestois rejoindra officiellement l'OM à l'issue de la saison. Théo Mollet.
3: Oui, à 42 ans, le Corse originaire de Bastia s'est forgé une solide réputation à Brest. Ancien défenseur professionnel passé notamment par la Corse ou encore Arles-Avignon, il avait rejoint l'organigramme brestois en 2016 comme coordinateur sportif avant de devenir l'un des architectes de la progression du club. Sous sa direction, Brest est remonté en Ligue 1 puis a réalisé un parcours historique jusqu'à la Ligue des Champions après sa 3e place en championnat en 2024. Grégory Lorenzi s'est surtout distingué par sa capacité à recruter à moindre coût et à valoriser les joueurs avec de belles plus-values à la revente. Parmi ses coups les plus marquants, la nomination d'Éric Roy comme entraîneur en janvier 2023. Un pari réussi alors que l'ancien Olympien n'avait plus entraîné depuis près de 10 ans.
2: Merci Théo, et il aura une grosse mission à Marseille. Grégory Lorenzi devra désormais reconstruire une partie du projet sportif olympien. Voilà pour l'actualité, bonne fin de journée avec Radio Camargue.
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1: Le Mistral persiste demain sur la Camargue dans un ciel qui lui sera une alternance de nuages et d'éclaircies. Concernant les températures, demain matin il fera 16 degrés au Beau-de-Provence, on aura 17 degrés à Arles, à Martigues et à Bellegarde. Et l'après-midi ça montera un petit peu entre 19 et 20 degrés maximum. De week-end tout de suite, voici Blinding Light sur Radio Camargue.
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0: Taylor Swift sur Radio Camargue avec Hoplite. Tout le monde, bonjour à toutes et tous et bienvenue. On espère que vous allez bien, que vous êtes en forme pour terminer cet après-midi de mardi. À toute l'équipe qui est là avec le sourire. Émilie est là, bonjour Émilie.
1: Je suis là, bonjour tout le monde.
0: Jérôme est là avec un sourire particulier, mais bonjour Jérôme. C'est
1: la
0: horrible,
1: grimace,
0: cette tête, elle est horrible cette grimace là.
2: Non mais c'est mon physique naturel.
0: On dirait, vous savez, qui remonte sa lèvre supérieure comme des petites babines de lapin là, comme ça. Et ah, c'est pas...
2: Mais toi aussi t'arrives à faire une bouche dégueulasse quand même, Guillaume.
0: Moi je commence quand est-ce que
2: Non,
0: j'aime bien. J'aime bien sécher les dents, tu le fais comme ça. Tu sèches les dents.
1: Ah, j'aime pas.
0: Arrête, tu comme ça. Salut tout le monde.
1: Ça change un homme.
0: Y a pas la lèvre, en fait. T'as la moustache et pas de lèvre. Pouf, c'est rien.
2: Dans la vie, ça sert à quoi?
0: Rien.
2: Ah, non, mais c'est vrai qu'il y avait plein de trucs.
0: Ça fait rire les enfants. Voilà, c'est déjà pas mal.
2: Ça fait rire les oiseaux aussi.
0: Ça fait chanter les abeilles. Bon, eh ben, je pense qu'on est bon pour commencer l'émission. Oui, effectivement, là, j'avoue que, effectivement. Bon, il y aura tous vos rendez-vous, vous le savez. On aura le Star Flash, il y aura bien sûr les jeux. Et puis, on va écouter dans quelques instants IAM. Tiens, c'est bien ça.
3: Je danse le Mia.
1: Évidemment que c'est bien.
0: Je danse le Mia, ça arrive très très vite ici sur Radio Camargue. Il y aura le petit fil rouge. Aujourd'hui, dans le fil rouge, vous complétez cette phrase. La vie à deux, c'est bien, sauf quand.
2: Ah oui,
0: mais c'est inspirant. Hein. N'hésitez pas avec vos messages 07 44 88 50 40 et à tout de suite sur Radio Camargue.
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0: IAM sur Radio Camargue avec Je danse le Mia.
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0: Le petit fil rouge, aujourd'hui on va parler de la vie de couple. Écoutez bien, c'est une phrase à compléter. La vie à deux c'est bien, sauf quand. Ok, sauf
2: elle est là. Pardon.
0: Non, bah non. Si c'est comme ça, faut pas faire la vie à deux, Jérôme. Ça pose un problème. Est-ce que ça t'inspire quelque chose, Émilie? La vie à deux, c'est bien, sauf quand...
3: Oh, beaucoup de choses. Mais le premier truc qui me vient en tête, sauf quand t'as envie de choisir ton programme télé, ça devient très compliqué à deux.
0: Ça c'est pas un problème chez nous.
3: Ah ouais, non, c'est compliqué.
0: Moi je te dis,
3: je fais un truc qui m'agace au possible. Ah. Non, il faut que ça va me libérer.
0: Allez, bah on y va. Hein, c'est une thérapie.
3: On choisit un film sur Netflix. Alors, on est tous pareils, j'imagine. On met 3 heures à choisir un film sur Netflix, tu vois. Il me dit

0: Non, pour certains, alors que j'ai très envie de les voir. Au final, on se met en accord sur un film comme ça. On le met et il s'endort.
1: Ah.
0: Comment te dire ?
1: C'est une trahison.
0: Comment te dire ?
1: Trahison.
0: Non, mais pourquoi tu m'embêtes pendant une heure à pas me laisser regarder mon film pour t'endormir
1: monstre.
0: Sur le film que t'as choisi ?
1: Mmh.
0: Bordel !
1: Ouais, non,
0: pardon, mais bon.
1: Non, moi, la vie à deux, c'est bien, sauf quand le week-end, tu vois. Moi, il y a des fois, il y a des jours où j'ai pas envie de bouger de la maison. J'ai envie de rester à la maison, de m'incruster dans le fauteuil, de plus en bouger. Et là, ma chérie, elle fait « Oh non, il fait bon, on va profiter d'extérieur. Hein. » voilà. Donc, ce week-end, je me suis retrouvé à aller faire un parc animalier. J'avais pas envie. Et puis, faire un parc animalier, je veux dire, dans le step de « t'as pas envie », c'est quand même, tu montes haut, tu vois, parce que tu peux faire un petit tour du quartier, un petit tour de promenade avec le chien. Non, parc animalier, c'est-à-dire voiture, parc animalier, enfant qui crie, restaurant, attente.
2: Mais alors pourquoi, alors que le nom est quand même vachement pratique.
1: Mais oui, mais je fais des efforts pour mes doudous, mes enfants. Tu vois
0: oui. Voilà. T'es quelqu'un de bien.
2: Moi, mes filles m'appellent.
0: Non, mais attends, elles ont pas le même âge, tes filles.
2: Elles me disent en pierre. Papa, il est en pierre, voilà.
1: Ben non, t'es limite un objet décoratif chez toi, Jérôme. Enfin, qu'on soit d'accord.
2: Mais voilà. Est-ce que tu veux... Non, voilà, un problème réglé.
1: Non, mais moi c'est clair. Au moins tu mens pas. Tu vois, tu vas à l'essentiel. C'est non, c'est non.
2: Bon.
1: Non,
2: par contre, petit conseil. Si on te demande d'acheter un truc prochainement, qu'on dit aller, s'il te plaît, tu dis bah non, on est allé au parc animalier. J'ai plus de sous à cause de vous. Voilà. Tu vois, c'est regretter la sortie.
1: Ah, mais là c'est pas moi qui ai payé. Belle maman. Enfin, bon, je te raconterai une sombre histoire. Dans un instant, il y aura Daft Punk. Enfin, maintenant, Daft Punk One More Time. Et puis, on va parler cadeau avec une certaine Charlene. Vous restez avec nous, ça se passe sur Radio Camargue. What?

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1: 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Il y a le Star Flash là qui arrive dans quelques instants. Avant qu'elle aille cambrioler le patron, on va parler de quoi, Émilie?
3: On va parler de Cyril Hanouna et d'une possible nouvelle amourette pour l'animateur. Et puis, de quoi on va parler? Ah si, on va parler d'un nouveau programme qui arrive sur Netflix, une nouvelle émission d'humour qui a l'air plutôt pas mal.
1: Eh ben, bougez pas, on va tout vous dire, mais d'abord, on va écouter Enrique Iglesias et Nadia sur Radio Camargue avec Tired of Being Sorry.

0: au Sky Full of Stars sur Radio Camargue.
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0: C'est l'heure du Star Flash, l'actu People, Média, Télé, on se tient au courant de tout et on va le faire avec Émilie maintenant, t'écoute.
2: On commence avec une nouvelle amourette chez nos people. Selon plusieurs sources et notamment Aquababe, Cyril Hanouna aurait déjà une autre chérie. Alors on le savait, en couple avec Tiffaine Osière, et là il serait en couple, et ça ne m'étonne pas, tu vois, avec la fameuse journaliste Shana Lousteau qui est dans,
0: qui est dans l'émission,
2: tu
0: ouais.
2: sais, la belle, la fille qui est magnifique. Là, bah voilà, ils seraient ensemble. En tout cas, ils ont été aperçus très très proches à Marbella il n'y a pas longtemps.
0: Voilà. Bon bah écoute, qu'ils soient heureux.
3: Enfin, on fait pas les mêmes week-ends surtout.
2: Non, ça, c'est sûr.
0: C'est pas tout à fait la même chose. Deuxième info, Émilie.
2: Côté Netflix, la plateforme va proposer une nouvelle émission d'humour. Ça va s'appeler Dans la sauce. Il y aura deux équipes qui vont s'affronter en faisant des blagues, des vannes. Et en fait, dans les deux équipes, il y aura d'un côté les champions du monde de foot 98 et de l'autre côté les champions du monde de foot 2018.
0: Oh, voilà. J'adore.
2: Ça peut être drôle, je pense.
0: Le concept bon. Ça promet d'être cool, ça. Ok, puis la dernière info, Émilie, maintenant.
2: On termine avec le nouveau beau gosse de la météo TF1, Ange Noiret, qui a fait savoir récemment qu'il ne dirait pas non à une proposition de participation à Danse avec les Stars. Moi, je dis oui. Hein. Franchement, j'ai trop envie de le voir danser sur le parquet. Il précise quand même qu'il a eu aucune proposition, que c'est juste, voilà, il lance une perche un peu. Quoi.
3: T'as juste envie de le voir en enlevant la chemise, surtout. Hein.
0: Personnellement, non, mais...
2: Moi, oui.
0: Ah oui,
2: ouais,
0: d'accord.
2: Complètement.
0: L'appel est lancé, Angie. À toi de jouer maintenant,
2: Angie.
0: Non, mais c'est marrant. Mais pourquoi pas, après ce serait un peu agaçant qu'en plus d'être beau gosse il danse bien, voilà, c'est juste, je dis ça,
2: c'est vrai.
0: Pour un seul homme, voilà, moi ça m'agacerait fort. On va jouer dans un instant, vous restez avec nous sur Radio Camargue, et avant ça on va écouter Vita, voici Ça fait mal.

0: Le générique est fini, il est 20h, bonne soirée. Non, je déconne. Allez, on y va pour le vrai ou faux, Émilie.
1: Allez, on y va, on commence avec Guillaume.
0: Oui.
1: Le canard peut voler entre 10 et 15 heures sans se poser, vrai ou faux?
0: Je dirais oui.
1: C'est vrai.
2: Eh oui.
1: Bonne réponse.
0: Je vois bien faire des migrations de canards, là, tu vois.
1: Donc, ouais, 10-15 heures, non, c'est beaucoup, je trouve.
2: Bah, il fait 15 heures et après, il se pose dans un coin.
1: Ah ouais, bah, merci Jérôme.
0: Jérôme.
1: Tiens, bah, Jérôme,
0: bravo.
1: Elle est pour toi, celle-là.
0: J'aime
1: la bulle de paix de la baleine bleue est assez grande pour y contenir un cheval.
0: Oh, wow.
1: Vrai ou faux?
0: Oh, j'avais jamais pensé.
1: Guillaume, oh, wow.
0: J'avais jamais imaginé dans ma tête une baleine qui pète. Et maintenant que c'est
1: fait, ça fait une bulle.
0: J'ai envie de trouver des vidéos de ça. Waouh.
2: Bah, je pense qu'il te retrouvé dans une baleine dans un bain, tu sais, et puis plouf plouf plouf.
0: Oh bah non, mais un prout de baleine.
2: Je dirais non, faux, c'est plus gros.
1: Un prout de baleine. T'as dit quoi?
0: Il a dit faux.
1: Eh ben c'est vrai. Tu te rends compte ou pas? La bulle de paix d'une baleine.
0: Ouais, tu ranges
1: un cheval.
0: C'est incroyable. Bravo la baleine.
1: C'est incroyable. Elle est folle cette info, non?
0: Ah ouais, non. Bon, je pense que c'est breaking news là. Enfin,
1: oh, bah non, mais moi je l'ai trouvé génial. Guillaume, peut-être que tu vas savoir ça. Les lecteurs de code-barres scannent les barres blanches et non pas les barres noires. Vrai ou faux?
0: Ah.
2: Et les barres Simpson.
0: Ah, c'est bien cette question, mais j'en ai aucune idée. Non, je vais dire le noir. Les bandes noires.
1: Bah, eh ben non, c'est vrai,
0: oh, c'est vrai.
1: Les barres blanches, c'est fou, hein.
0: C'est une déception, cette info là, tu vois, j'étais persuadé.
1: Bah, ouais,
0: okay.
1: Et voilà.
0: Jérôme.
1: Donc ça fait un point pour Guillaume
0: pour
1: et zéro pour Jérôme. Pour la gagne, Jérôme,
0: oui,
1: le premier SMS de l'histoire.
0: L'égalisation
1: disait,
0: surtout.
1: Ouais. Le premier SMS de l'histoire disait Hello.
0: Non, c'est faux. J'ai fait 15 fois cette info là.
1: Ah non, moi j'avais pas,
0: c'est
1: marrant.
0: C'est
1: faux, c'est une bonne réponse.
0: C'était pour souhaiter Joyeux Noël.
1: Merry Christmas,
0: ah ouais,
1: effectivement.
0: Elle a fait 20 fois l'info. Bon, ben très
2: allez,
0: bien.
2: La départageade.
0: Allez, la départageade,
1: ah,
0: alors. Si je perds là-dessus, alors, sur une info qu'on a usée, surusée et sururusée, ça m'énerve.
1: Écoutez, les garçons. Les enfants, n'importe quoi. Les éléphants, pardon.
0: Alors, tu feras gaffe, il y a une différence notable entre des éléphants et des enfants. Mais bref.
1: Ça termine pareil. Les éléphants peuvent entendre les orages à plus de combien de kilomètres?
0: Ah,
1: voilà, c'est plus proche.
0: C'est bien ça, 27 kilomètres.
2: 17.
1: Vous êtes loin tous les deux, c'est 100 km.
0: Allez,
1: c'est Guillaume qui gagne.
0: C'est moi que je gagne. Paf, qu'est-ce qu'on dit? La victoire, c'est pour Bibi. Paf, qu'est-ce qu'on dit?
2: Hein, le ringue.
1: Ouais. Eh,
0: ouais.
1: La victoire modeste.
0: Eh.
1: Ouais, ouais.
0: T'en veux?
1: Oh, il s'embrasse. Carrément.
0: Bon, je les ai toutes faites, hein, donc comme ça, après, on est.
1: Wow.
0: 100 km, ouais. C'est impressionnant.
1: 100 km, c'est fou quand même.
0: Ça sert à rien dans la vie de tous les jours. Enfin, bon, je veux dire.
1: C'est vrai qu'ils ont des grandes oreilles.
2: Non, c'est vrai, ils ont des grandes oreilles.
0: On a des collègues qui doivent entendre les orages de loin aussi. Enfin,
2: bah, il y a pas Charles aussi.
0: Allez, c'est bon. Non, vous avez raison. Non, c'est pas bien. Vilain.
1: Trop loin.
0: Vilain, Guillaume.
1: Ah oui, tape-toi. Oui.
0: Si Sean Paul, c'est ce qui arrive dans un instant sur Radio Camargue. Et puis, on va retrouver très vite les infos. Ce sera à 17h. À tout de suite.
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1: On est bien content d'être avec vous sur Radio Camargue avec, dans un instant, Justin Bieber. Il y aura Mary J. Blige également. Et à 17h, on va retrouver l'info régionale tout de suite. Et c'est présenté par Virginie Thiénon sur Radio Camargue. 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
2: 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Bonjour Guillaume, bonjour à tous. L'info en Camargue et dans la région avec l'une des cadres des Républicains des Bouches-du-Rhône qui claque la porte. Des difficultés de circulation la semaine prochaine sur l'A54 et puis des changements à venir pour la direction de l'USAMNIM. Avance un coup d'œil sur le temps cette fin de journée en Camargue. Un ciel toujours aussi dégagé avec du soleil également et du vent qui souffle de 40 à 55 km/h. La température 18 à 21 degrés au Sainte, à Miramas, à Salon de Provence et au Gros-du-Roi. Mais tout d'abord, coup de tonnerre chez les Républicains dans les Bouches-du-Rhône. Laure Agnès Carédec quitte la présidence départementale du parti et rejoint l'UDR d'Éric Ciotti, allié au Rassemblement National. Dans un message publié aujourd'hui, l'élu marseillaise dit choisir une ligne claire et une droite sans compromission. Deux candidats sont déjà en lice pour la remplacer à la tête de LR13, Ludovic Pernet et Catherine Pilla, soutenue par Bruno Retailleau. Attention, si vous circulez sur l'A54 la semaine prochaine, l'échangeur numéro 12 de Saint-Martin-de-Croix au niveau de la caserne des pompiers sera fermé plusieurs nuits pour des travaux d'entretien. Dans le sens Arles, Salon de Provence, la fermeture est prévue du lundi 18 au jeudi 21 mai entre 21h et 6h. Même perturbation dans le sens Salon Arles dans la nuit du 20 au 21 mai. Des déviations seront mises en place. L'avenir de l'USAMNIM commence à se dessiner alors que la Green Team traverse une saison compliquée en championnat avec une 11e place en Star League. Des discussions sont en cours pour préparer l'après David Tebib à la présidence du club. Les entrepreneurs Michael Botteillon et Benjamin Gallego s'intéressent à une éventuelle reprise. Sur le terrain, l'USAM reste sur une série noire avec une 16e défaite cette saison. C'était face à Célestat, lanterne rouge du championnat. Enfin, un mot de foot, l'Olympique de Marseille va tourner une nouvelle page de son organisation sportive. Grégory Lorenzi sera le futur directeur sportif du club. Le dirigeant du stade brestois rejoindra officiellement l'OM à l'issue de la saison. Théo Mollet.
3: Oui, à 42 ans, le Corse originaire de Bastia s'est forgé une solide réputation à Brest. Ancien défenseur professionnel, passé notamment par la Corse ou encore Arles-Avignon, il avait rejoint l'organigramme brestois en 2016 comme coordinateur sportif, avant de devenir l'un des architectes de la progression du club. Sous sa direction, Brest est remonté en Ligue 1, puis a réalisé un parcours historique jusqu'à la Ligue des Champions, après sa troisième place en championnat en 2024. Grégory Lorenzi s'est surtout distingué par sa capacité à recruter à moindre coût et à valoriser les joueurs avec de belles plus-values à la revente. Parmi ses coups les plus marquants, la nomination d'Éric Roy comme entraîneur en janvier 2023. Un pari réussi alors que l'ancien Olympien n'avait plus entraîné depuis près de 10 ans.
2: Merci Théo, et il aura une grosse mission à Marseille. Grégory Lorenzi devra désormais reconstruire une partie du projet sportif olympien. Voilà pour l'actualité. Bonne fin de journée avec Radio Camargue.
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1: La météo sur Radio Camargue avec le Mistral qui persiste demain sur la région dans un ciel qui lui sera une alternance de nuages et d'éclaircies. Une journée qui sera globalement agréable. Les températures demain matin 16 à 17 degrés. L'après-midi on aura 19 à Châteauneuf-les-Martigues et à Val-à-Brec. 19 également à Fontvieille. Et le maximum, ce sera pour Arles avec 20 degrés. 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

0: vie de tous les jours. On parle de quoi, Émilie, aujourd'hui ?
1: D'une astuce pour avaler simplement un médicament. Alors, je sais pas, peut-être que vous savez, les garçons.
2: Ma fille, alors quel que soit le médicament. Alors, si c'est une gélule, vous pouvez être sûr qu'elle va mettre à peu près 5 litres d'eau.
0: Ah
2: et
0: ouais,
2: si c'est un autre médicament, faut le, comme un enfant, le couper au jus d'orange et encore
1: aller mettre 5
0: litres. Les gélules, tu peux les ouvrir, les gélules ?
1: Oui, les gélules, tu peux.
2: Oui, mais
1: tu
2: ça
1: peux les ouvrir.
2: Aussi.
0: Alors, ouais, imaginons un bon gros doliprane des familles, 1000 grammes.
1: Un bon gros doliprane, exactement. Et ben en fait, ce qu'on fait tout le temps, nous, dans la plupart du temps, c'est de mettre le médicament dans la bouche, de prendre un bon gros verre d'eau et hop, de balancer la tête en arrière, d'accord ? Et ben en fait, c'est le contraire qu'il faut faire.
0: En avant ?
1: En fait, il faut que vous penchiez votre tête en avant pour boire votre verre d'eau. Et là, en fait, ça va beaucoup moins coincer dans la gorge et ça passe. Ça passe. Alors, je vais vous, très honnêtement, étant donné que moi, j'ai très très peur de ça, je veux même pas essayer, mais visiblement, ça marche.
0: C'est surtout que j'ai l'impression que tu t'en fous partout quand tu fais ça, non ?
1: Non, mais tu l'as.
2: Oui, il faut fermer la bouche après, Guillaume.
1: Tu penches juste un peu ta tête en arrière, ou alors ce que tu fais, tu prends l'eau et ensuite pour avaler tu baisses ta tête.
0: Ah oui,
1: tu vois ce que je veux dire, tu mets l'eau dans ta bouche et ensuite tu baisses ta tête.
2: Mais vous savez que pour
1: pas
2: cette
1: trop
2: pilule,
1: non plus, vous collez pas le menton au.
0: Émilie, c'est pas un one man show, laisse parler Jérôme, bon sang.
1: Mais oui, mais c'est important de vous le dire quand même, faites pas n'importe quoi.
0: La parole est à l'accusation, Jérôme.
2: J'ai surpris ma fille prendre sa pilule, ça a duré un quart d'heure quand même. Une pilule, vous voyez la taille du truc quoi.
1: Ben oui.
2: Voilà. Après, c'était pas important d'arrêter l'émission pour ça, vraiment.
0: Non, c'est vrai. Du coup, j'ai interrompu Émilie, c'était vachement intéressant tout ça pour que tu nous tournes
2: en attention sur le troisième rappel.
0: Dans un instant, on va retrouver Bruno Mars. Allez, I Just Might, ça arrive très vite sur Radio Camargue. Il y aura le retour du petit fil rouge. Aujourd'hui, on vous demande de compléter cette phrase. La vie à deux, c'est bien, sauf quand. Sauf quand quoi ? Allez-y avec vos messages. 07 44 88 50 40. Il y a l'infotrafic aussi qui arrive dans un instant. À tout de suite.
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4: On file à Salon de Provence, dans le centre-ville, entre l'avenue Georges Borel, l'avenue Michelet et le boulevard de la République. Vous perdez 5 minutes. Vous perdez 5 minutes également sur le boulevard des Capucins et la D16 entre l'hôpital et les Canourgues. À Istres, sur la Transhumance, depuis le rond-point Marcel Dassault vers Miramas, vous êtes ralenti de 5 minutes. C'est un peu plus compliqué à Arles, autour de l'aqueduc du pont de Croix, route de Saint-Martin-de-Croix, route de Croix, sur l'avenue des Arches, vous perdez 5 minutes. 10 minutes de retard sur la N113 jusqu'à route de Saint-Gilles. Et puis sur le boulevard Émile Combes et l'avenue de Stalingrad, 10 minutes de perdu. Bonne route avec Radio Camargue.

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1: Le petit fil rouge aujourd'hui, c'est une phrase à compléter. La vie à deux, c'est bien, sauf quand. Voilà, sauf quand quoi. C'est vous qui complétez cette phrase en nous envoyant vos messages. On a fait le tour de l'équipe. Bon, Émilie a fait un règlement de compte avec son chéri. Il fallait être là un petit peu plus tôt dans l'émission. Moi, j'expliquais que c'était super la vie de couple, sauf quand elle a envie de sortir et que j'ai pas envie de sortir.
2: Et c'est souvent, j'ai l'impression. Hein.
1: C'est tous les week-ends à peu près. Hein. Elle aime pas rester à la maison, ma chérie. Alors que moi, j'adore rester à la maison. Tu vois, c'est un peu curieux, mais bon. C'est comme ça, la vie, il faut faire des concessions des fois. Exact. Du coup, on vous demande vos messages 07 44 88 50 40. Jeanne nous dit c'est bien, sauf quand il se met à ronfler comme un tracteur au milieu de la nuit, j'ai juste envie de l'envoyer dormir sur le canap. Je pense que t'es pas seule, Jeanne, à souffrir de ça. Et Bastien nous dit, franchement, quand on est jamais d'accord sur la température de l'appartement, l'un a trop chaud, l'autre est en polaire, juste c'est la guerre. La température, ça marche à l'appart, ça marche avec les collègues au bureau, ça marche partout.
3: Oh, c'est vrai.
1: Jamais personne n'est d'accord sur la température dans une pièce. C'est une galère, cette histoire. Il y en a d'autres, vous avez d'autres trucs qui vous agacent,
2: Jérôme? Moi, j'ai pas dit le mien, mais ça t'intéresse
3: peut-être
2: pas.
3: Ah mince,
2: non, moi, c'est quand ma chérie, elle s'endort dans le canapé, donc j'ai pas de problème là-dessus, quelle pionce. Mais alors, elle râle parce que la télé est trop forte. Bah, va dormir dans ton lit.
3: Oh, il me fait pareil.
2: Et tu sais, elle se lève, elle lève la tête, vous voyez, elle dort bien. Elle se lève, elle fait, oh, baisse un peu. Bah, va-t'en.
1: C'est gonflé quand même comme situation, si je peux me permettre, parce que bon.
2: Oui, généralement, après, ça finit, bah, sinon tu dors ailleurs, hein, y a pas de problème.
1: Et ça finit en embrouille, mais dont elle se souviendra pas le lendemain matin.
2: Elle se lève et elle fait l'enfant en traînant des pieds.
1: Elle grommelle, Jérôme, pour utiliser un mot de la langue française.
2: Je ne connais pas.
1: On apprend des choses dans cette émission. Rien à voir. Vos messages, on les attend 07 44 88 50 40. Vous n'hésitez pas, les petits SMS, ils arrivent ici dans le studio, on les voit. On va retrouver le journal des bonnes nouvelles pour la suite sur Radio Camargue. Et avant ça, c'est Chéri Falouna et il avait les mots.

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1: Le journal des bonnes nouvelles. Jérôme.
2: Et bonne nouvelle, Disney lance des billets pas chers, enfin moins chers, notamment pour cet été. Il y a pas mal de dates avec des places pour 49€ qui sont disponibles. Ah. Et d'autres journées vont d'ailleurs être ajoutées prochainement. Donc il va falloir être à l'affût sur le site officiel de Disney.
1: C'est bien ça. Bonne nouvelle. Bah foncez les amis, bonne chance. Le zapping arrive dans quelques instants sur Radio Camargue. Aujourd'hui, on va trouver quelqu'un qui a le même problème que Émilie. Voilà. Mais je vous dirai ce que c'est le problème dans un instant et je pense que beaucoup de gens se sentiront concernés. Restez là. Avant ça, Your Woman avec White Town. Mais d'abord, on va surtout, non, c'est l'inverse. C'est White Town et Your Woman. Vous aurez fait la correction vous-même. Mm-hmm. Une émission à corriger pour voir si vous êtes attentif. Mm-hmm. Et avant, on va retrouver les infos avec Virginie Quianon sur Radio Camargue.
3: Bonjour à tous. À la une de l'actualité, l'OMS le confirme. Il y a désormais 9 cas d'antivirus recensés à travers le monde, dont 3 morts. 2 cas supplémentaires ont été détectés ce mardi. En France, les cas contacts commencent à être placés en quarantaine renforcée en milieu hospitalier. Mais selon l'OMS et plusieurs infectiologues, le risque de pandémie est faible. Sébastien Lecornu annonce que 2 réunions interministérielles se tiendront chaque jour jusqu'à la fin de la crise sanitaire. L'automobiliste soupçonné d'avoir tué un cycliste sera jugé aux assises pour meurtre. Selon la juge d'instruction, le conducteur de 53 ans aurait volontairement percuté puis écrasé Paul Vary, ce jeune homme de 27 ans, après une altercation sur une piste cyclable. Le suspect, lui, parle d'un acte involontaire. Patrick Pouyanné, le patron de Total Energy, sera auditionné le 17 juin à l'Assemblée nationale. Une convocation demandée par le député LFI Éric Coquerel autour de la taxation des superprofits et de la fiscalité des multinationales. Total Energy défend de son côté des mesures de plafonnement des prix à la pompe et met en garde contre une éventuelle surtaxe en France. Et si vous pouviez utiliser l'IA et le dictionnaire en même temps? La maison d'édition lance aujourd'hui « Dis-moi Robert », un assistant conversationnel capable de répondre aux questions sur la langue française. Alex Gauthier.
4: Oui, des définitions, de l'orthographe, de la conjugaison ou des expressions. Le chatbot peut par exemple expliquer le mot achalé ou babillé, donner le pluriel de carnaval ou proposer une alternative française au mot spoilé. L'outil s'appuie uniquement sur les données du dictionnaire en ligne de l'éditeur. Objectif affiché, garantir des réponses fiables, sourcées et transparentes. L'assistant doit aussi reconnaître quand il ne connaît pas la réponse. C'est un lancement symbolique pour célébrer les 60 ans du Petit Robert avec une édition 2027 enrichie de 65 000 mots et 350 000 définitions.
3: Merci Alex. Et l'éditeur assure que l'IA ne doit pas remplacer le dictionnaire papier. Elle permet d'explorer de manière différente la langue française, notamment auprès de nouvelles générations. Dans l'actu internationale, l'Iran refuse de modifier sa proposition de paix pour mettre fin à la guerre au Moyen-Orient. Téhéran affirme qu'il n'y a pas d'autre choix que d'accepter ces conditions malgré le rejet de Donald Trump. Dans le même temps, le Qatar accuse l'Iran d'utiliser le détroit d'Ormuz pour faire pression sur les pays du Golfe. Enfin, en foot, les Bleus retrouveront le Stade de France cet automne pour 2 matchs de Ligue des Nations. L'équipe de France affrontera l'Italie le 2 octobre, puis la Belgique le 5 octobre à Saint-Denis, une première depuis mars 2025. Voilà pour l'actualité. Excellent après-midi à tous.
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0: Charlotte Cardin sur Radio Camargue et tant pis pour elle.
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0: C'est l'heure du zapping. Je suis tombé dessus par hasard en scrollant un petit peu sur les réseaux sociaux et particulièrement sur TikTok. Et alors, si vous êtes fidèle de l'émission, vous allez comme moi immédiatement penser à Émilie. C'est le compte de Jacapaltan qui a publié cette vidéo. Émilie, écoute, ça va te parler immédiatement. Écoutez bien.
2: J'ai pas besoin d'aller à Action. J'ai pas besoin d'aller à Action. J'ai pas besoin d'aller à Action.
3: Ben non.
2: J'ai pas besoin d'aller à Action. J'ai pas besoin. J'ai pas besoin d'aller à Action. J'ai pas besoin. J'ai pas besoin d'aller à Action. J'ai pas besoin d'aller à Action. J'ai pas besoin. J'ai pas besoin d'aller à Action.
4: Mais j'y suis. J'y suis.
3: Écoute, c'est trop drôle parce que il y a très peu de temps, je suis tombée sur une vidéo TikTok où la nana dit à sa copine: bon bah si tu veux, j'ai rien à acheter, tu viens, on va chez Action. Si t'as rien à acheter, bah justement
0: Action,
3: j'ai rien à acheter, donc on va chez Action.
0: Des trucs. Moi je pense que j'ai trouvé pire que Action maintenant, parce que j'en avais pas avant près de chez moi, c'est les normales. Les magasins normales.
3: Oh, alors ça c'est une catastrophe.
0: Normal, c'est dangereux ce magasin, parce que il y a tellement tout et n'importe quoi. Le café est pas cher. Ils vendent des cafés, tu sais, des petites dosettes de café qui sont ultra chères en magasin. Ils les vendent pas cher. Il y a des trucs, des déos.
3: Oui. Et puis t'as vu le concept, c'est un peu à la IKEA, tu vois, t'es obligé de faire le tour
0: De tous les rayons,
3: complet de tout. De tout
0: ça
3: le
0: marche.
3: Truc, donc c'est génial.
0: Très bien sur moi, figurez-vous. Ça marche parfaitement bien. Voilà.
5: D'ailleurs, parlons de ces gens là qui on a une queue, on a une file, on a un chemin et qui s'arrêtent en plein milieu, qui prennent tout le rayon et qui te bloquent. Comment ça m'énerve.
0: Tu dis pardon et puis tu mets un petit coup d'épaule, voilà.
3: Ou
0: petit béquille en passant,
5: boum, elle se retrouve le nez dans le labello. C'est ça qu'on veut, nous.
3: Une chenette sur l'oreille, là, lac.
0: Accroché au présentoir par la narine, là. C'est bon, laisse-nous passer, pousse-toi de là. On a tous vécu ce genre de situation compliquée. Sur son français, c'est ce qui arrive dans un instant sur Radio Camargue. Et pour l'heure, Julianne Peretta avec That's All.

0: Radio Camargue et Britney Spears, c'était Toxic. Hey,
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0: Allez, c'est l'heure de jouer sur 100 français, des questions sur nous, notre manière de faire, de voir les choses. C'est l'occasion de voir si vous êtes concerné, d'accord, pas d'accord, et si vous arrivez à trouver la bonne réponse qui se situe entre 0 et 100. Écoutez bien, sur 100 français, combien ont déjà consulté les tarifs d'un restaurant avant d'accepter une invitation? Genre, par exemple, tu dis, tiens, ça te dit, on va manger à Buffalo demain midi, tu vois. Et tu te dis, ouais, attends, tu regardes les tarifs avant d'y aller, quoi.
2: Ouais.
0: Moi, je pense que je le fais aussi, ouais.
2: Ouais. Moi, je pense que c'est beaucoup.
0: En fait,
2: fonction du resto que tes amis choisissent.
0: Je vais pas vous aider pour la réponse, mais on va se dire que je pense que quand tu sais que c'est un Buffalo, tu connais à peu près les prix. Quand tu sais que c'est un McDo, tu connais à peu près les prix. Quand c'est peut-être un resto qui sort du commun.
3: Alors moi, effectivement, je le fais si on me dit « Oh, je vous ai trouvé un super resto, je vous invite. » Quand tu commences à me dire « super resto », je vais aller voir déjà.
0: Non, mais si tu dis « je vous invite », c'est réglé, c'est lui qui invite.
2: Bah oui.
3: Ouais, mais moi, je vais voir les avis et tout, et donc je vérifie quand même les prix. Mais
2: moi, je vais voir aussi ce qu'on mange, j'aime bien regarder le menu et tout.
3: Mais le problème, c'est quand c'est des gens de la famille de ma chérie, quand on dit « je vous invite », tu te retrouves à payer de la note.
0: Ah oui, donc,
3: c'est pour ça que je vérifie quand même avant.
0: Je t'amène, mais éventuellement, et encore.
2: Oui. Je te propose de venir.
0: Voilà. Alors, sur 100 français, combien ont déjà consulté les tarifs d'un restaurant avant d'accepter une invitation?
2: Oh, moi, je vais dire 47.
0: 47. Pour Émilie?
4: Ouais, je vais dire un petit peu moins, si on t'a...
2: On t'invite pas forcément. Hein,
4: ouais, mais je vais dire 38.
0: La bonne réponse, c'est 22, Jérôme.
2: Ah ouais?
0: 22, c'est ce que je te dis, je vous ai donné un peu un indice en vous disant quand tu sais que la plupart des restos, tu vois, si on t'invite à Buffalo, si on t'invite à Del Arte, des trucs comme ça, tu sais, tu connais à peu près les prix de ces restos. C'est quand on t'invite dans un resto qu'éventuellement tu connais pas ou tu vas peut-être regarder. Il y a des gens qui vont regarder, il y a des gens qui vont pas regarder, mais 22% des Français vont regarder. Bravo Jérôme, quand c'est question de gastronomie, c'est toi qui trouves.
2: Ah oui,
3: mais parce que j'ai une source d'inspiration en face de moi.
0: Où ça?
3: Oh bah tourne pas la tête, hein.
0: Ah d'accord, très bien. Eh ben on pouvait difficilement la rater. Dans un instant, il y aura Tame Impala. Avec Jenny, on va scaler Dracula sur Radio Camargue. On vous souhaite une super fin de journée. Puis il y a les infos qui arrivent à 18h. À tout de suite. Et l'info trafic aussi.
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30: Et c'est toujours très compliqué ce soir à Arles, sur l'aqueduc du pont de Croix, route de Croix, avenue des Arches, et sur la D570N, vous perdez 10 minutes. Même constat sur la N113 vers route de Saint-Gilles, mais aussi dans le centre-ville d'Arles, sur la rue Gambetta et l'avenue du Maréchal Leclerc, tout comme pour vous qui circulez sur le boulevard des Lys, le boulevard Émile Combes et l'avenue de Stalingrad, 10 minutes de perdu. À Istres, sur la transhumance, pas de changement depuis le rond-point Marcel Dassault vers Miramas, toujours 5 minutes de perdu. Et puis à Salon-de-Provence, c'est un peu plus calme, 5 minutes de ralentissement sur la D69, mais aussi pour vous qui circulez sur la D16 entre l'hôpital et les Canourgues. 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
1: On est très heureux d'être avec vous sur Radio Camargue pour terminer la journée. Matt Pokora quand même dans quelques instants, Adèle également. Et à 18h, je vous propose de retrouver l'info régionale qui vous est présentée par Virginie Quiénon sur Radio Camargue. 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
2: 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Bonsoir Guillaume, bonsoir à tous. L'info en Camargue est dans la région avec cette importante saisie dans les Bouches-du-Rhône. Un projet révolutionnaire pour la médecine. Et puis on connaît le nouveau directeur sportif de l'OM. Avançons un coup d'œil sur le temps demain en Camargue. Un soleil parfois masqué par un voile nuageux et le vent qui continue à souffler de 40 à 55 km/h. On attend 17 à 18 degrés demain matin à Saint-Martin-de-Crau, Arles et Nîmes et 20 à 22 degrés demain après-midi. Mais tout d'abord, grosse saisie de tabac de contrebande à l'aéroport Marseille-Provence. Les douaniers ont intercepté plus de 500 cartouches de cigarettes dans les bagages de 3 passagers. Ça s'est passé vendredi dernier. Près de 4000 paquets transportés par une voyageuse en provenance de Sierra Leone via Casablanca. Jugée en comparution immédiate, cette femme a été condamnée à 18 mois de prison, dont 12 avec sursis, et plus de 215 000 euros d'amende douanière. Les autorités évoquent une filière africaine de trafic de tabac de plus en plus surveillée à Marseille. À Arles, un homme de 40 ans sera jugé en comparution immédiate après une violente altercation ce week-end. Selon les premiers éléments, il aurait dégradé la voiture de son ex-compagne à coups de marteau avant de s'en prendre à elle physiquement. La victime s'est vue prescrire 10 jours d'ITT. L'homme, qui avait pourtant interdiction d'entrer en contact avec elle, aurait aussi frappé un policier et insulté du personnel médical. Il a été placé en détention provisoire. La Croix-Rouge d'Istres donne rendez-vous au public le samedi 17 mai sur l'esplanade de l'étang de l'Olivier. Les bénévoles seront présents toute la journée pour faire découvrir leurs différentes missions. Secourisme, action sociale, aide d'urgence ou encore engagement bénévole. Une journée d'échange et de sensibilisation ouverte à tous. Un biologiste français récompensé pour une intervention qui pourrait révolutionner la médecine. C'est une découverte sur l'hémoglobine, Kylian Tanguy.
3: Oui, il s'appelle Frank Zahl. C'est un ancien chercheur au CNRS. Il fait partie des finalistes du prix de l'inventeur européen 2026. Sa découverte repose sur l'hémoglobine d'un ver marin capable de transporter l'oxygène de manière universelle, compatible avec tous les groupes sanguins. Une technologie utilisée pour améliorer la conservation des organes avant une greffe, mais aussi pour traiter des grands brûlés. Après l'incendie du bar Le Constellation à Crans-Montana en Suisse, des milliers de pansements à base d'hydrogel ont été envoyés sur place pour aider les victimes. Le produit favorise l'oxygénation des tissus et améliore les greffes de peau. Frank Zahl représentera la France lors de la cérémonie du prix de l'inventeur européen le 2 juillet prochain à Berlin.
2: Merci Kylian. Enfin, l'OM tient son futur directeur sportif. Grégory Lorenzi va rejoindre Marseille à la fin de la saison. Ancien défenseur de Bastia et de Brest, âgé de 42 ans, il s'est imposé ces dernières années comme l'un des artisans de la réussite du stade brestois. Sa mission sera de reconstruire l'effectif marseillais. Voilà pour l'actualité. Bonne soirée avec Radio Camargue.
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1: La météo avec le Mistral qui persiste demain sur la Camargue dans un ciel qui lui sera une alternance de nuages et d'éclaircies. Concernant les températures, demain matin 16 au Beau-de-Provence, 17 à Arles, Martigues et Bellegarde. Et l'après-midi, ce sera compris entre 19 et 20 degrés maximum. Bienvenue à vous. On écoute Adèle et Rolling in the Deep sur Radio Camargue.
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0: Matt Pokora sur Radio Camargue quand même.
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0: C'est parti. On joue au qui a dit une célébrité qui prononce une phrase. On essaie de retrouver qui est la célébrité. On va poser des questions, ça va vous mettre sur la piste et comme ça vous pourrez jouer en même temps que nous. Sachant que si on se trompe, il y a 10 secondes de malus. Le seul indice qu'on a dès le début, c'est la voix. Grosse voix, c'est un homme. Petite voix, c'est une femme. Jérôme, qui a dit aïeux?
2: Alors, les gens vont parler que tu fasses le bien ou le mal.
0: Ok.
2: Ah bon, okay. C'est cette voix, pour ça, ça a mis un peu de temps.
0: D'accord, ouais, non, il n'y a pas de souci. Donc, c'est une femme française, je suppose.
3: Non.
0: Ah, American.
3: Pas française. Non.
0: Elle n'est pas américaine, elle est anglaise.
3: Non.
0: Ah, elle est canadienne.
3: Non.
0: Elle n'est pas canadienne. Elle
3: non.
0: Est-ce qu'elle belge. Est
3: belge. Non.
0: Très bien. Oh. Est-ce qu'elle est francophone.
3: Non.
0: Elle n'est pas francophone. Elle est australienne.
3: Non.
0: Ben voyons.
4: Elle est colombienne.
3: Non.
0: Ben voyons. Okay. Elle est du Venezuela, là.
3: Non.
4: Hmm. Brésilienne.
3: Non.
0: Est-ce oh. Alors attends, on va faire les continents. Est-ce qu'elle est d'Amérique du Nord ou du Sud?
5: Oh, que j'en sais, moi, les continents.
0: Oh. Rihanna.
4: On voit quand même.
5: Bonne réponse.
0: Allez. Allez oh. Ah, j'ai compris le truc, d'accord.
4: C'est la Barbade.
0: La Barbade, ouais, forcément. Et puis là, je veux dire, géographiquement, la Barbade, aucune idée. Hein,
4: ouais,
0: là,
4: donc, ouais, c'est vrai.
0: Non, mais hein, je l'ai vu tel le lapin dans les phares. Je me suis dit, c'est bon, il n'y en a qu'une, c'est la Riri.
4: Oh, okay. Non.
0: Elle a dit quoi?
4: Qu'est-ce qu'elle a dit?
0: Oula,
4: Des gens sont. Ah oui, quoi que tu dises.
5: Les gens vont parler que tu fasses le bien ou le mal.
0: Ah oui, d'accord.
4: Ouais,
0: bah, la raison.
4: C'est vrai.
0: Le principal, c'est qu'on parle de toi, hein, d'un côté. Il y en a beaucoup qui l'usent un peu trop, d'ailleurs, cette petite phrase-là. La suite avec le sujet du jour aujourd'hui, c'est une
5: Amérique
0: phrase.
5: Du Nord. Amérique du Nord.
0: Eh ben, je le savais.
4: Merci, Jérôme.
0: La phrase à compléter, c'est la vie à deux, c'est bien, sauf quand. On attend vos petits messages, vous n'hésitez pas, puis on va se caler. Marc Morrison. Return of the Max, c'est dans un instant ici sur Radio Camargue pour profiter de l'après. Mais si vous êtes dans la voiture, on fera un point complet sur vos conditions de circulation. A tout de suite.
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5: C'est un peu plus calme ce soir à Arles, autour de l'aqueduc du pont de Croix, route de Croix et avenue des Arches. Vous perdez toujours 5 minutes. Même constat sur la N113 jusqu'à route de Saint-Gilles. Et puis 5 minutes de ralentissement sur l'avenue de Stalingrad vers la place Lamartine. À Istres, pas de changement ce soir sur la transhumance. Toujours 5 minutes de retard vers Miramas. Et puis à Salon de Provence, sur l'allée de Craponne et le boulevard des Capucins, vous perdez 10 minutes. Même constat sur le boulevard de l'Europe. Et puis 5 minutes de retard également sur l'avenue Georges Borel et l'avenue Michelet. Bonne route avec Radio Camargue.

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1: Le petit fil rouge, aujourd'hui on parle de cette phrase à compléter, hein. La vie à deux c'est bien, sauf quand, trois petits points, à vous de jouer maintenant. Alors on a déjà fait, Émilie a fait un règlement de compte complet sur sa vie de couple. Hein, vraiment là, c'est que ça choisit le programme télé puis ça s'endort et que voilà. On a vécu ça. Il y a vos messages qui arrivent au 07 44 88 50 40. Sylvie nous dit, moi je dis que c'est top, sauf quand il faut passer deux heures à décider de ce qu'on mange pour finir par commander une pizza par exemple. Tellement la vie, parce que moi elle me fait le coup, elle dit oui mais non ça coûte cher et tout, je fais oui mais j'ai pas envie de faire à manger, elle fait moi non plus, et pas mon commande.
2: Et là, pizza.
1: Axel nous dit quand on partage la salle de bain le matin et que l'autre prend toute la place devant le miroir, franchement ça me crispe direct. Voilà. Il y a peut-être un travail d'organisation, faut faire un planning peut-être dans la salle de bain.
2: C'est ça. Donc il y en a un qui se lève plus tôt.
1: Et puis quand vous avez des enfants, c'est encore pire, parce que ceux qui... il faut gérer tout ça.
0: Le temps sous la douche des enfants qui se disent que l'eau est gratuite.
1: Alors, ça, j'ai remarqué que mes enfants faisaient ça. Je sais pas si je le faisais quand j'étais petit, mais eux, ils le font bien. Tu sais que t'arrives là-dedans, tu te croyais dans un hammam, t'y vois rien d'ailleurs, t'y vas à l'aveugle, en disant, on va peut-être passer à la suite là maintenant. Ah bon, non, mais moi je suis super bien.
2: Bah oui, c'est trop bien.
1: Tu vois la facture, toi, papa, tu vois la facture qui défile. Oh là, non, ça va pas être super bien. Bon, merci en tout cas pour vos messages, hein, arrivés au 07 44 88 50 40. Sur Radio Camargue, on va retrouver le journal des bonnes nouvelles. Et avant ça, c'est Énure et

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1: Allez, le journal des bonnes nouvelles. Jérôme.
2: Et bonne nouvelle pour celles et ceux qui vont prendre l'avion prochainement. L'Union Européenne vient d'interdire le supplément carburant qui commence à arriver sur les vols.
3: Eh ben, c'est bien. C'est pas mal.
2: Ouais, voilà. Donc après, si vous avez peut-être pris vos billets d'avion, vous pouvez demander un remboursement de près de
4: après,
2: ce que j'ai compris.
4: Pas prévu de prendre l'avion, mais c'est une bonne nouvelle pour ceux qui ont prévu de prendre l'avion. Merci Jérôme.
2: Avec les vacances.
1: Le chiffre du jour arrive dans un instant. On vous donnera l'heure parfaite pour faire des zimzam zoom, mesdames, messieurs, selon une étude. Oui. Vous allez tout savoir dans quelques instants. On verra ça. Bouge pas. Avant tout ça, on va écouter Amel Bent avec L'amour, ça se donne, et les infos avec Virginie Quiénon sur Radio Camargue.
5: Bonjour à tous. À la une de l'actualité, l'OMS le confirme. Il y a désormais 9 cas d'antivirus recensés à travers le monde, dont 3 morts. 2 cas supplémentaires ont été détectés ce mardi. En France, les cas contacts commencent à être placés en quarantaine renforcée en milieu hospitalier. Mais selon l'OMS et plusieurs infectiologues, le risque de pandémie est faible. Sébastien Lecornu annonce que 2 réunions interministérielles se tiendront chaque jour jusqu'à la fin de la crise sanitaire. L'automobiliste soupçonné d'avoir tué un cycliste sera jugé aux assises pour meurtre. Selon la juge d'instruction, le conducteur de 53 ans aurait volontairement percuté puis écrasé Paul Vary, ce jeune homme de 27 ans, après une altercation sur une piste cyclable. Le suspect lui parle d'un acte involontaire. Patrick Pouyanné, le patron de Total Energy, sera auditionné le 17 juin à l'Assemblée nationale. Une convocation demandée par le député LFI Éric Coquerel autour de la taxation des superprofits et de la fiscalité des multinationales. Total Energy défend de son côté des mesures de plafonnement des prix à la pompe et met en garde contre une éventuelle surtaxe en France. Et si vous pouviez utiliser l'IA et le dictionnaire en même temps? La maison d'édition lance aujourd'hui « Dis-moi Robert », un assistant conversationnel capable de répondre aux questions sur la langue française. Alex Gauthier.
6: Oui, des définitions, de l'orthographe, de la conjugaison ou des expressions. Le chatbot peut par exemple expliquer le mot achalé ou babillé, donner le pluriel de carnaval ou proposer une alternative française au mot spoilé. L'outil s'appuie uniquement sur les données du dictionnaire en ligne de l'éditeur. Objectif affiché, garantir des réponses fiables, sourcées et transparentes. L'assistant doit aussi reconnaître quand il ne connaît pas la réponse. C'est un lancement symbolique pour célébrer les 60 ans du Petit Robert avec une édition 2027 enrichie de 65 000 mots et 350 000 définitions.
5: Merci Alex. Et l'éditeur assure que l'IA ne doit pas remplacer le dictionnaire papier. Elle permet d'explorer de manière différente la langue française, notamment auprès de nouvelles générations. Dans l'actu internationale, l'Iran refuse de modifier sa proposition de paix pour mettre fin à la guerre au Moyen-Orient. Téhéran affirme qu'il n'y a pas d'autre choix que d'accepter ces conditions malgré le rejet de Donald Trump. Dans le même temps, le Qatar accuse l'Iran d'utiliser le détroit d'Ormuz pour faire pression sur les pays du Golfe. Enfin, en foot, les Bleus retrouveront le Stade de France cet automne pour 2 matchs de Ligue des Nations. L'équipe de France affrontera l'Italie le 2 octobre, puis la Belgique le 5 octobre à Saint-Denis, une première depuis mars 2025. Voilà pour l'actualité. Excellent après-midi à tous.
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1: 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Vous êtes sur Radio Camargue, bienvenue.
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1: Allez, le chiffre du jour. 1 comme un bon moment pour faire du zim zam zoom, mesdames, messieurs. Nous allons parler d'une étude assez surprenante. J'avoue que celle-ci, je l'ai trouvée surprenante, qui nous donne l'heure parfaite pour avoir un petit rapprochement, comment dire, tu vois ce que je veux dire, quoi, tu...
3: Oui, des petits câlins.
1: Un petit rapprochement, quoi, etc. Alors, d'après vous, c'est quelle heure? Quelle est la meilleure heure? Alors, je vous écoute.
4: Pour moi, je suis... après, si on parle, on s'expose un petit peu, hein. Plus du soir.
1: Ok, Jérôme, très bien.
4: Donc, j'irai 22h.
3: Mais je pense que la majorité, c'est plus le soir. Donc, je dirais que ça se trouve, c'est pas forcément le soir. Je pense que c'est plus genre... dans la matinée, quand t'as le temps, bien sûr. Quand
1: tu travailles pas. Enfin, ouais, t'es un peu au boulot normalement.
3: Non, je sais pas.
1: Alors,
3: non, mais écoutez, au week-end, j'en sais
4: rien. Ton patron, par exemple.
1: L'étude menée auprès de 1000 volontaires nous apprend que l'heure idéale pour faire du zoom zoom zoom, c'est 7h30 le matin.
3: Ah, tu vois.
1: Alors, ne le faites pas si vous êtes dans les transports en commun ou dans la voiture. Non, il faut être à la maison, hein, ou dans un endroit approprié. 2/3 des participants rapportent une satisfaction plus importante lors de Colinou le matin plutôt que le soir. Voilà.
3: Jérôme, il dit non parce que son réveil, c'est pas.
4: Non, c'est pas une histoire d'heure. C'est une histoire d'haleine. C'est une histoire.
1: Non, mais alors attends, tu peux faire le matin après la brosse à dents, tu vois. Par exemple.
4: Oui, mais...
1: Ou alors, dis donc, la douche, hop là, boum, les zips.
4: Non, mais le soir, il y a une ambiance, tu vois, le matin, là.
1: En fait, ils expliquent dans l'étude que le corps et les rythmes du corps, etc., bah, c'est le moment le mieux le matin, 7h30, quoi.
4: Puis on a envie de faire pipi aussi, enfin,
3: puis
4: faut le dire la vérité.
3: 7h30, hein, c'est pas 7h.
1: Non, 7h29, c'est trop tôt, 7h31, c'est déjà fini pour Jérôme, donc non, c'est 7h30 précisément, faut être très précis.
3: Ok.
4: Toi, hein? T'es gentil avec moi. 31, j'ai un petit peu de marge. J'ai compté la douche, toi.
1: Ah bah si, ça peut te faire plaisir, il n'y a aucun souci. L'éphéméride de demain, il arrive dans quelques instants sur Radio Camargue, mais avant ça, voici Maroon 5, Christina Aguilera et Move Like Jagger.

0: Bienvenue sur Radio Camargue avec Miley Cyrus, c'était Dream As One.
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0: On sera le 13 mai, demain mercredi, ce sera la Sainte Rolande. Bonne fête aux Rolandes qui nous écoutent. J'ai l'impression que Roland, tu peux pas le dire autrement qu'avec un petit accent du sud, tu vois. Donc c'est Rolande, tu vois.
2: Rolande.
0: Bon, on embrasse les Rolandes qui nous... On embrasse les Rolandes, je dis, celles qui nous écoutent. Oh, je rigole, ça va. En 2023, vous savez ce qui s'est passé en 2023?
3: C'était le décès de la dernière Rolande.
0: Oh, Jérôme. Est-ce que tu crois qu'il y a des Rolandes jeunes maintenant? Ça, c'est une vraie bonne question.

0: femme remporté deux fois le concours, parce qu'il y avait déjà eu des hommes, mais c'est la première fois, la première femme, pardon, à l'avoir remporté deux fois. Bravo Laurine. Les anniversaires, il y a Stevie Wonder demain. Allez, 76 ans Stevie Wonder. Ce sera l'anniversaire de Christine Bravo. Vous lui donnez quel âge à Christine Bravo? 70.
1: Ah ouais.
0: Bah quand même, hein, 70. Nico Saliagas aura 57 ans. Florent Mott aura 45 ans demain. Et Robert Pattinson soufflera ses 40 bougies. Voilà, il a dû réserver une salle polyvalente pour faire un petit anniversaire sympa avec la famille, le Robbie.
1: C'est du coin.
0: Bah, tu m'étonnes, normal, quoi. Voilà, on a fait le tour de la journée. Il n'y a plus qu'à vous souhaiter une excellente soirée à toutes et toutes. Voilà. Bah, c'est beau comme tu le fais sur cette musique.
1: Ah ouais.
0: Ouais, tu prends une voix de crooner un peu des fois, tu vois, comme ça.
2: Bien de crâneur, toi, t'as des crâneurs.
0: Oui. Bon,
1: de ringard, on sait pas trop.
0: Aïe, aïe, aïe. On se calme là. Bon, écoutez, on va se séparer l'équipe. Bonne soirée Jérôme, bonne soirée Émilie.
1: Bisous. Soirée.
0: On va se retrouver demain entre 16h et 19h et sur Radio Camargue dans quelques instants, c'est Mojo. Parce qu'on adore ça, Lady, ce sera juste avant les infos de 19h. Belle soirée à vous et à demain, bye bye.
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1: On est très heureux d'être avec vous, on termine la journée avec la soirée disco Radio Camargue, Ashford et Simpson dans quelques instants, Rick Astley pour Never Gonna Give You Up. Et à 19h, voici l'info régionale et Virginie Quiénon sur Radio Camargue. Radio
2: 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Bonsoir Guillaume, bonsoir à tous. L'info en Camargue est dans la région avec cette importante saisie dans les Bouches-du-Rhône. Un projet révolutionnaire pour la médecine. Et puis on connaît le nouveau directeur sportif de l'OM. Avant ça, un coup d'œil sur le temps. Demain en Camargue, un soleil parfois masqué par un voile nuageux et le vent qui continue à souffler de 40 à 55 km/h. On attend 17 à 18 degrés demain matin à Saint-Martin-de-Crau, Arles et Nîmes et 20 à 22 degrés demain après-midi. Mais tout d'abord, grosse saisie de tabac de contrebande à l'aéroport Marseille-Provence. Les douaniers ont intercepté plus de 500 cartouches de cigarettes dans les bagages de 3 passagers. Ça s'est passé vendredi dernier. Près de 4000 paquets transportés par une voyageuse en provenance de Sierra Leone via Casablanca. Jugée en comparution immédiate, cette femme a été condamnée à 18 mois de prison, dont 12 avec sursis, et plus de 215 000 euros d'amende douanière. Les autorités évoquent une filière africaine de trafic de tabac de plus en plus surveillée à Marseille. À Arles, un homme de 40 ans sera jugé en comparution immédiate après une violente altercation ce week-end. Selon les premiers éléments, il aurait dégradé la voiture de son ex-compagne à coups de marteau avant de s'en prendre à elle physiquement. La victime s'est vue prescrire 10 jours d'ITT. L'homme, qui avait pourtant interdiction d'entrer en contact avec elle, aurait aussi frappé un policier et insulté du personnel médical. Il a été placé en détention provisoire. La Croix-Rouge d'Istres donne rendez-vous au public le samedi 17 mai sur l'esplanade de l'étang de l'Olivier. Les bénévoles seront présents toute la journée pour faire découvrir leurs différentes missions. Secourisme, action sociale, aide d'urgence ou encore engagement bénévole. Une journée d'échange et de sensibilisation ouverte à tous. Un biologiste français récompensé pour une intervention qui pourrait révolutionner la médecine. C'est une découverte sur l'hémoglobine, Kylian Tanguy.
3: Oui, il s'appelle Frank Zahl. C'est un ancien chercheur au CNRS. Il fait partie des finalistes du prix de l'inventeur européen 2026. Sa découverte repose sur l'hémoglobine d'un ver marin capable de transporter l'oxygène de manière universelle, compatible avec tous les groupes sanguins. Une technologie utilisée pour améliorer la conservation des organes avant une greffe, mais aussi pour traiter des grands brûlés. Après l'incendie du bar Le Constellation à Crans-Montana en Suisse, des milliers de pansements à base d'hydrogel ont été envoyés sur place pour aider les victimes. Le produit favorise l'oxygénation des tissus et améliore les greffes de peau. Frank Zahl représentera la France lors de la cérémonie du prix de l'inventeur européen le 2 juillet prochain à Berlin.
2: Merci Kylian. Enfin, l'OM tient son futur directeur sportif. Grégory Lorenzi va rejoindre Marseille à la fin de la saison. Ancien défenseur de Bastia et de Brest, âgé de 42 ans, il s'est imposé ces dernières années comme l'un des artisans de la réussite du stade brestois. Sa mission sera de reconstruire l'effectif marseillais. Voilà pour l'actualité. Bonne soirée avec Radio Camargue.
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1: La météo sur Radio Camargue avec le Mistral qui persiste demain sur la région dans un ciel qui lui sera une alternance de nuages et d'éclaircies. Les températures demain matin 16 à 17 degrés. Et l'après-midi, on aura 19 degrés à Châteauneuf-les-Martigues et Valabrègue, 19 à Fontvieille et 20 le maximum. Ce sera pour Arles. Bienvenue à vous, soirée disco Radio Camargue. Ça y est, c'est parti avec Solide, Ashford et Simpson, Eric Astley maintenant. Moi, je vous fais

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